On lâche la pression, ici c'est Scoop pour Trovis Radio. On part sur du punk rock. Le groupe s'appelle Negro Terror. Et le track s'appelle Voice of Memphis. Bonne écoute. Je vous envoie de nouveau son demain. Big up à tous.

À croire qu'on nous écoute jusqu'au Brésil, l'ami Eric de Teresina nous a demandé d'écouter Garotos Podres avec le titre Papa Noel Ver Batuta, tout de suite sur Droguiz Radio.

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1: Salut les Drugs, c'est De Warlin. Alors j'ai investigué auprès de mon contact basque Urtasun pour en savoir plus sur Leinu Zara, un nouveau groupe qui se partage entre Nafarroa et Pamplune. Il m'a dit que c'était des vieilles gloires de Nafarroa et que le batteur jouait dans le fameux groupe de punk Siete Balas. Ils ont sorti 4 morceaux en 2022, 3 compositions et une adaptation de Camera Silence. Je vous propose d'écouter le morceau Hacker Belts. Leinu Zara, c'est une découverte, Drugiz Radio. 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

va maintenant écouter le choix de Valérie de Bruxelles, qui a choisi Coupe-Gorge, le Coupe-Gorge de Genève, à ne pas confondre avec celui de Brest, le morceau « Dégage de là ».

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1: Salut, c'est Wati et on se retrouve pour une nouvelle exclusivité qui nous vient tout droit des États-Unis, de Minneapolis plus particulièrement. C'est un groupe que j'adore, il s'appelle Empire Down. J'ai eu la chance de les voir en concert et c'est excellent, super brutal. À la Battle Ruins, une oeil américaine comme on l'aime, bien rentre dedans, rapide, bien joué et bien vénère. Ils étaient à la recherche d'un label pour sortir un nouveau 45 tours, je les ai mis en relation avec Cremator Crew. C'est donc chose faite. Ils sortent un 45 tours avec 4 nouveaux titres en fin janvier 2021 sur Cremator Crew. C'est tout de suite Empire Down avec le titre We Are The Horde.

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1: Droguiz, Droguiz, bienvenue dans cette petite découverte qui concerne le mini LP sorti en janvier 2021 par Teenage Hearts de Nantes chez Primateur Crew. Dans ce mini LP de 7 titres, vous trouverez des membres de Daltons ou de Sonic Invader, de Puissance Cube, des gens qui tiennent label Juvenile Délinquant, mais aussi des membres de Janitors. Et c'est justement un morceau qui nous fait penser à Janitors que nous allons écouter maintenant, puisque il s'appelle You're a Janitor. Comme quoi, il n'y a pas de hasard. C'était Milky pour Droguiz Radio. Restez à l'écoute de La Voix de la Oi.

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1: Oi mes Droogs, c'est la rayure. Mon petit coup de cœur pour ce mois de septembre 2025, ça nous vient de Genève, c'est le groupe Revanche. Voilà, c'est de la bonne vieille oi comme on aime. Je vous laisse tout de suite avec leur dernier single, Plus Rien.

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1: Droogies, restons en Angleterre, plus précisément dans le Wiltshire, dans l'ouest du pays, non loin du Pays de Galles, dans la belle petite ville de Swindon. Aujourd'hui, on va discuter d'un très bel EP, Making Plans for Nigel, de XTC. C'est assez rare pour le signaler sur cette antenne, mais XTC est formé en 1972. À l'époque, c'est un groupe majeur de la pop anglaise, d'après la fiche Wikipédia. En 1977, ils se mettent au punk, et en 79, ils explosent tout en se mettant à la new wave. Ils finiront quand même 17e des charts grâce au EP qu'on va écouter tout à l'heure. On peut dire que c'est des gens qui surfent avec talent sur les vagues, en somme. De 78 à 2000, ils ont sorti 12 albums. La face A du single dont on parle ici est issue du troisième album, Drums and Wires, sorti en 79 chez Virgin Music. En vrai, je crois que l'idée de platine m'est venue grâce à cet EP. Son artwork est juste génial. Quand on déplie la pochette, on a accès à un jeu de société. Eh ouais. Un jeu de société de type échelle et serpent, si vous voyez ce que je veux dire. Quand on tombe sur l'échelle, on monte. Quand on tombe sur le serpent, on descend. Là, c'est des fleurs pour monter et des cheminées d'usine, voilà, pour descendre. Donc, suivant les cas, je vais vous dire pourquoi. Donc, quand on est deux joueurs, Nigel et ses parents, le but est de choisir entre les deux plateaux de 70 cases, donc un par joueur, l'avenir de ce pauvre Nigel entre son monde et l'acier britannique. Donc, c'est exactement ce qui est dit dans la chanson, en fait. Hein. Donc, quand on joue côté Nigel, avec les fleurs, on monte, et avec les usines, on descend, et inversement, avec les parents. Voilà. Sinon, la pochette en elle-même représente Nigel et donc ses parents qui jouent au jeu. Avec, donc c'est sur un fond rouge avec By XTC et Made in England. Et de l'autre côté, sur un fond noir et entouré de rouge, on a tous les crédits et les trois pistes du vinyle. Bien sûr, comme c'est quelque chose qui est un objet qui est bien fait, et bien sur le disque, on a toutes les informations nécessaires pour faciliter la tâche des DJ éméchés. Mais bon, stop les blabla, place à la musique. Aujourd'hui, on va écouter qu'un titre, donc Making Plans for Nigel, parce que les deux autres pistes, la face B, elle est assez anecdotique. Bonne écoute.

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1: Ouais, bah moi je vois à l'époque, on aurait eu Droguiz. 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

0: c'est bien de chez nous, tout de suite, 4 titres de Oi Gauloise.
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2: Salut les Drouguise, retrouvons-nous aujourd'hui dans la banlieue de Manchester. Je préviens, vous allez découvrir un groupe, là, maintenant, tout de suite, puisqu'il est question de l'EP New Age de Blitz. Je ne vous ferai pas l'affront de vous présenter le groupe, sauf que personnellement, j'ai découvert sur Wikipédia qu'ils ne sont pas de Manchester, mais de New Mills, une petite ville du Derbyshire, à une pincée de kilomètres de Manchester. L'EP est sorti en 1983 chez Future Records, et il porte deux énormes morceaux, New Age et Fatigue. La pochette est simple et efficace. C'est un monochrome gris clair avec le nom du groupe dans un cadre légèrement en relief. Je sais pas si vous voyez ce que je veux dire. Quand on touche le papier, ben on sent que c'est en relief quoi. Le verso n'est pas plus compliqué, même plus simple puisqu'il n'y a pas de relief. C'est les titres, les informations sur l'enregistrement et sur le label. Rien à rajouter. Sûrement une de mes pochettes préférées. Il n'y a pas d'insert, mais le rond central, et qui est noir, porte l'ensemble des informations indispensables sur la bonne marche à suivre pour écouter ce vinyle, à savoir la vitesse et le titre qu'il y a sur la face, quoi. Bah, je vous dis, simple et efficace. Voilà, et bien fait. Comme les deux morceaux que nous allons écouter d'ailleurs, New Age et Fatigue.

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4: Bonjour à tous mes Drugiz, il est 7h, l'heure de la matinale de Drugiz Radio, c'est Do Warlin et je vous propose pour commencer un morceau de la Inquisition, A Ningún Lugar. Allez, courage si vous allez au taf, je vais tâcher de faire mon mieux. Drugiz Radio, la Inquisition.

Il est 7h06 sur Droogies Radio, je vous propose deux groupes parisiens maintenant. Marabouts, ennemi numéro 1, et Squelette, tentative d'homicide.

Un petit classique maintenant, The Girl of Snipes, les Anglais avec Addicted to Love. Il est pour carotte celui-là. Il est 7h11 sur Woogies Radio.

Direction Nantes maintenant avec les très bons Abuse et leur morceau Survival of the Laziest. Puis ce sera Golden Boys, Ville de Lumière. C'est le 7 à 8, la matinale de Noogies Radio avec deux Warlin. Il est 7h14. Oi!

et on part maintenant au Pays Basque avec Meubel Heumel, un groupe fantôme de la clique de Dublin Boys et de Kaleko Urdangak, avec des membres de Oreaga 778 et Elbir Boys et leur morceau Glory British Oi. Et puis ben, on va se faire un petit Kaleko tant qu'à faire. Mort pour la patrie, Droogies Radio, il est 7h20.

plus lourd maintenant, Diamond Dogs, Fortress of Eight, un groupe Rebellion Records. Il est 7h31, j'espère que vous kiffez cette playlist de ouf.

C'était Crux from Brighton avec leur méga tube Brighton Front. On part à Madrid maintenant avec Root Pride et leur ultra mélodique morceau Wrong Way. Goodies Radio, 7h30.

7h39, c'est l'heure de ma pause café, donc je vais vous passer 3 morceaux à la suite. On commence avec New York City par The Templars, puis ce sera Ross Tattoo et leur Assault and Battery. Et je reviendrai après The Blood, Starving Raving No More. Y'a pire, non ? Droogies Radio, c'est le 7 à 8 avec votre serviteur, De Warlin. Tout de suite, The Templars. Oi !

On part maintenant au Québec, à Montréal City, avec The Prowlers, qui reprennent The Oppressed, leur chanson sur le roi des skins, Joe Hawkins. Il est 7h49. Oi!

Et ouais, skinhead mon pote, on file aux States avec Slapshot, t'es pas mon pote, et puis on se fera une petite reprise d'OTH par Burning Heads featuring Lions Law. 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

Le 7 à 8, c'est fini, mais rendez-vous demain pour une nouvelle matinale. Merci d'avoir été à l'écoute. On termine avec Toy Dolls. Yul Brynner was a skinhead. C'était De Warlin. Oi.

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Hey, salut la gang, c'est GG de la Rive-Sud. Aujourd'hui sur Drouillise, un top 5 des trucs que j'écoutais en tant que jeune neuski il y a bientôt 20 ans et que j'écoute encore. Tu te rends compte, hein, ça fait 20 ans que j'écoute ça. Comme à l'accoutumée, on va commencer gentiment avec la souris déglinguée et détachement féminin rouge 79.

continue dans la bonne humeur, on va passer les chromènes. Le titre c'est Jean-Michel, c'est sorti sur leur album qui s'appelle Fallucie. Je me souviens qu'à l'époque j'avais fait une copie sur une cassette et elle traîne encore dans mon bac.

Dans ce top 5 des vieux trucs que j'écoutais étant jeune et que j'écoute encore maintenant, il y a bien sûr du roast beef. Et pour l'occasion, on va passer Combat Tech 4 avec la chanson Skinhead.

De retour en France, toujours pour ce top 5. Vieux scud que j'avais trouvé dans une distro Nowhere, ça s'appelait À la mémoire 2, c'était le split avec l'infanterie sauvage RAS. Et du coup, on va passer bord de scène de l'infanterie.

ma gang de pas correct, on va terminer ce top 5 avec un truc qui, à l'époque, je considérais ça comme de la oi moderne. C'était au tout début des années 2000. Le groupe, c'est Oeil pour Oeil. C'était sorti sur album qui s'appelait Né pour en chier. Et le titre qu'on va passer, c'est Safari. Quant à moi, je vous dis à la prochaine fois pour un top 5. Et bien sûr, régulièrement pour mon émission Relou et Fier. Toujours à l'écoute de la Druguise Radio.

Vous êtes toujours à l'écoute de Droogies Radio. On part tout de suite vers San Francisco pour une nouvelle découverte avec le groupe Ultra Sect. Formé en 2018 par deux membres du groupe Sudraisers, Eric et Brian, ils ont déjà sorti deux 45 tours, deux excellents 45 tours. On va écouter tout de suite un extrait de leur dernier 45 tours datant de 2019 et qui s'intitule Final Conquest. Le titre du morceau, c'est Stolen Lands. Allez, je vous laisse kiffer.

suite avec un titre des Anglais de Vacuous. Le titre c'est In His Blood et c'était à la demande de l'ami Pascal. Salut mon Pascal.

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Le confinement, ça a du bon aussi. La preuve, pas mal de nouveaux groupes se forment, pour la plupart des projets solos, ou alors, pour ce coup-ci, un nouveau duo parisien. Ce groupe, c'est Cœur Vaillant. On y retrouve JB, ancien chanteur de Crâne de Fer, actuel chanteur de West Side Boys, et Dev à la guitare, qui officie dans Tchernobyl et dans Faction S. Ils viennent de nous sortir sur YouTube une petite reprise de Skin Deep, Boots on His Feet. C'est Cœur Vaillant, avec le titre Porte des Docks, en découverte sur Droogies Radio.

DG du 12 veut écouter Lion's Law Zonar. Soit, écoutons tout de suite Lion's Law Zonar.

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0: Et bonsoir tout le monde, vous êtes à l'écoute de Brixton Boogie, nous sommes le samedi 30 mai 2026 pour cette 12e émission en direct sur la clé des ondes 90.10 sur Bordeaux, www.laclédesondes.fr partout dans le monde grâce au net. Et ce soir nous avons une émission un peu spéciale. Déjà pour nous accompagner nous avons Miguel qui est là.
1: Salut tout le monde.
0: Ça va bien?
1: Il faut hein, il fait beau, fin de canicule c'est super.
0: Ouais c'est pas mal, on est mieux dans le studio en tout cas.
1: Ouais.
0: Pour l'un je l'ai rencontré quand nous avons organisé la Broycante à Blanquefort, il était venu présenter ses bouquins, on avait discuté, donc il était venu présenter aussi ses bouquins à la radio, c'est Éric Buffard.
2: Oui présent.
0: Et pour l'autre on s'est rencontré pour la première fois au concert de Firmin Muguruza quand il était passé à Bordeaux au Grand Parc justement. Exact. Et on avait discuté un petit peu, on nous avait présenté et je lui ai proposé de venir faire une émission. Elle est enfin là, c'est Philippe Rose. Comment vas-tu ?
3: Enchanté, merci à tout le monde de nous écouter. Mais ça va, hein, on se maintient, on est là, on est content.
0: Vous êtes là. Il y en a un qui est habitué, c'est Eric.
2: Oui, on fait bon habitué, c'est
0: bien. C'est la troisième fois que tu viens.
2: Hein ?
0: C'est la troisième fois.
3: T'étais
0: venu une fois juste pour discuter un peu, je crois.
2: Ouais.
0: Et puis après, t'es venu présenter ton bouquin.
2: Voilà.
0: Et puis après, t'es de nouveau là.
2: Oui, mais oui, en fait, oui, c'est la troisième fois.
3: Quoi ?
0: Est-ce que vous pouvez vous présenter succinctement pour ceux qui ne vous connaissent pas ?
2: Vas-y.
0: Lance-toi, Eric.
2: Je m'appelle Eric Buffard, j'ai écrit des livres, j'ai fait beaucoup de conneries avec Philippe et puis avec d'autres, voilà. Ouais. Je continue d'écrire. Je ne sais pas quoi vous dire d'autre que je suis un grand passionné de musique, que j'espère que la sélection que j'ai faite et que celle de Philippe aussi vous plaira. Après, quoi vous dire de plus, j'aime pas trop me présenter parce que ça me rappelle l'armée. Et en plus, il y a un surnom à la con qui m'est resté, ça s'appelle Bidas.
0: Ouais.
2: Voilà. Donc à chaque fois, j'ai un peu le. Bref, voilà.
0: Ouais. Bon. Okay. Et toi ? Philippe.
3: Mais moi, c'est Phil, hein, Phil le punk, pour ceux qui me connaissent. Mais pareil, hein, comme Eric, nous, on est les vieux de la vieille, des années 80, la grande scène rock de Bordeaux, hein, mm-hmm. La ville la plus rock de France à cette époque-là. Et nous, on était les punks qui étions souvent Place Saint-Projet, au Chiquito. Enfin, on était tellement peu nombreux qu'on nous voyait de suite. Là où on était, toi.
0: Ouais.
3: Ayadec, ouais. C'était quoi ? Une quinzaine, une trentaine à tout mouiller, mais il y avait beaucoup qui n'étaient pas des punks.
0: Ouais, ouais.
3: Qui avaient l'esprit, qui aimaient bien être avec nous. Nous, on pensait beaucoup à se fendre la gueule. Hein. À picoler, à se fendre la gueule. Il n'y avait rien de sérieux chez nous.
0: Ouais, ouais.
3: Sauf l'allure qu'on présentait. Tu vois ? Mais le reste, non.
0: Ouais, ouais.
3: Tout la dérision, hein, au maximum.
0: Et on va commencer par ça, c'est que comment vous êtes rentré dans ce, on va dire, mouvement punk, qu'est-ce que c'était pour vous à cette époque-là, et comment vous êtes arrivé à écouter cette musique, à rentrer là-dedans, dans ce mouvement.
2: Philippe, qui est un peu plus âgé que moi, il pourra te dire, parce qu'en fait, eux, c'est vraiment les tout premiers qu'il y a eu sur Bordeaux, vu qu'ils étaient à Mériadec, hein.
3: Ouais.
2: Voilà, donc avec Gilles, alors je ne sais pas qui c'est qu'il y avait
3: avec
2: exactement.
3: Claude,
2: voilà,
3: avec
2: ouais.
3: Claude,
2: voilà.
3: Avec Florian, avec les frères Boisson, avec tous les premiers, ceux qui avaient sur le pavé à Bordeaux. Hein. On n'était pas énormément. Mais on pouvait, je te dis, on ne pouvait pas nous lâcher, nous rater, parce qu'on était très provocateurs, tu vois. Très provocateurs par les allures qu'on avait, les insignes qu'on portait aussi.
0: Ouais. Et par rapport à l'époque.
3: Et à l'époque,
0: forcément.
3: C'était encore chiffon et naphtaline. Hein. Beaucoup. Non, nous, on faisait vraiment exception. Hein.
0: Mm-hmm.
3: On était l'énergie.
0: Hein. L'énergie donc vous étiez les premiers sur Bordeaux.
3: C'est
0: et
3: ça.
0: Toi, Eric, tu les as rencontrés après ?
2: Ouais. Donc, Philippe, on s'est rencontrés en 81, je crois, quelque chose comme ça. Donc là, moi, j'étais que pont, j'étais pas encore à Saint-Projet, quoi. Saint-Projet, c'est après l'armée. Donc là, c'est en 83, c'est là que je m'enfonce vraiment dans la marginalité. Et puis, en fait, bon, c'est pas le début de la fin, mais là, c'est parti vraiment pour les grosses conneries, quoi.
0: Ah oui.
2: Voilà. Okay. Bon, après, il y aura un sursaut, puisqu'en 85, là, je commence à jouer dans les groupes, enfin, disons que je braille. Voilà, donc je joue dans des groupes. Après, j'ouvre Rocarola avec un copain.
0: C'est quoi les noms des groupes?
2: C'est donc il y a eu les Fils de Clark et leurs Argonautes.
0: Ouais.
2: Voilà. Et donc avant, c'était avec un autre groupe, on a fait la première partie des Berrues.
0: Okay.
2: Voilà. Et donc on a et donc après il y a eu comment ça s'appelle, il y a eu Rocarola donc en 87, voilà. Donc ça c'est magasin de disques. Bon évidemment, vu que Jean-Pierre est pas très très sérieux, c'est un peu le souk. Et puis bon moi non plus. Donc ça va être un peu le merdier. Et puis après, ça sera encore plus le merdier pour d'autres choses. Voilà, mais ça se raconte pas forcément à l'antenne. Et puis voilà, donc après, il y a eu l'écriture, quoi, plus tard. Voilà.
0: D'accord.
2: Ouais, beaucoup plus tard, pour justement pour raconter ces années de haut et de bas. Et voilà, je me suis aperçu, en fait, en écrivant, donc ma bio, qu'en fait, c'était vraiment le début, mettons, quoi, d'une année, c'est très bien. Le milieu, ça commence à aller moins bien. À la fin de l'année, ça va mal. Et puis, l'année suivante, c'est le contraire. Ça va super. Enfin, ça, voilà, c'est les montagnes russes, quoi. Voilà, ouais. Donc, c'est vraiment... je peux dire que c'est du grand n'importe quoi. Ouais, voilà. Bah, après, heureusement, j'ai travaillé. J'ai fait des boulots à la con. Mais ça m'a permis de me recentrer. Et puis après, je suis parti quoi, dans l'écriture. Et là, c'est jusqu'au bout, l'écriture.
0: Et toi, Philippe, t'as la musique aussi, ça t'a...
3: Ouais, moi, j'ai fait plus jouer.
0: C'est ça, t'étais organisateur.
3: Ouais, j'organisais plus des concerts. Bon, pour ceux qui ont connu à cette époque-là, les festivals de Tournefeuille ont marqué quand même cette période-là où il y a une belle ambiance.
0: Toujours début des années 80.
3: Voilà, 85-87.
0: Ah, milieu des années 80. Okay.
3: Entre-temps, on faisait des groupes au Bikini. Moi, je vivais à Toulouse.
0: À Toulouse, ouais, c'est ça.
3: Les plus gros trucs qu'on a fait, c'était à Toulouse, hein. Et on a fait plein de groupes, quoi. On en parlait, les Todos, les Bad Brains, on a fait les Business, on a fait plein de groupes là-bas. Bon, faut dire que le public toulousain est assez chaleureux.
0: Ah oui.
3: Voilà, mais...
0: Comparé au public bordelais, ouais, comme on disait ensemble la dernière fois.
3: Il y a eu quand même des super concerts.
2: Ouais.
3: Il est plus chaud à bouger, mais une fois qu'il est bougé, le public bordelais, public, voilà, il sait se mettre en place.
0: Ouais, c'est un diesel. Alors,
3: pas dire ça. Disons que nous, Caméra Silence, on redoutait à jouer ici parce que, en fait, nos concerts, ils se terminaient en bordel. Mm-hmm. Tu vois. Donc, on allait jouer à la campagne. Je parle de nous parce que c'était une famille, Caméra Silence. Tu vois. On était tellement tous proches qu'on était contents de se retrouver et que les voir jouer.
0: Ouais.
3: Donc, il y avait peu de salles qui voulaient faire jouer. Donc, on a joué à Fumel, par exemple. C'est un des meilleurs concerts et de souvenirs que je me souviens. C'était un concert de soutien à un pote, à Freddy Skouma, qui était champion d'Europe à l'époque, Poids Walter, je crois, à Fumel.
0: Mm-hmm.
3: En effet, là, c'était énorme.
2: C'était
3: salle des fêtes, plein à craquer. Plus de... Mon ami Gilles était déjà un peu recherché au pavillon. Ils étaient venus à trois bagnoles, mais ils n'ont pas pu rien faire parce qu'il y avait trop de sauvages.
2: Ouais.
3: Ils seraient repartis en lambeaux, donc ils sont venus, ils sont repartis. Non, c'était grosse ambiance. Parce qu'à Fumel, il y avait des ablettes.
0: D'accord.
3: Ouais. Ils tournaient déjà à cette époque.
0: D'accord, ok.
3: Donc il y avait un gros public. Bah, après, moi, je les ai fait jouer en 85 sur le premier festival avec Cambrons. Les Cambrons, qui encore? OTH,
0: okay.
3: Montpellier, bien sûr. Et bon, d'autres groupes que je n'ai pas envie de citer. Mais
0: sur Toulouse, hein?
3: Ouais, toujours.
0: Ouais, toujours, toujours sur Toulouse.
3: Le festival tourne.
0: Sur Bordeaux, tu n'as rien organisé
3: J'ai participé au début des années 80, il y a eu une semaine de festival à la salle des fêtes. Ça s'appelait Rocotone.
2: Ah oui, oui.
3: Tu vois?
2: Oui, très bien. Ouais.
3: Ça a duré une semaine. Mmh. C'était le premier festival de rock sur Bordeaux.
0: Mmh.
3: Là, j'avais participé un peu.
0: D'accord.
3: Avec cette équipe-là.
0: Et tu disais, oui, tu dis nous avec les caméras, parce que donc toi tu jouais pas dedans, mais tu traînais beaucoup, beaucoup avec eux, c'était comme tu dis une famille. En fait, dès que Caméra jouait, il y avait tout un, ce qu'on appelle maintenant un following, donc des gens qui suivent le groupe tout le temps. Et,
3: oui, un genre de bromelet contingent qu'il y avait eu pour les Pistoles, tu vois,
0: ouais.
3: c'est ça. Faire référence. Mais nous on était le pendant ici à Bordeaux pour Caméra Silence, tu vois.
0: Ouais.
3: Sans être des groupies, mais des potes qui accompagnaient, nos potes qui jouaient. Voilà.
0: Mmh.
3: Mais bon, il faut dire que moi, j'étais pas trop souvent, vu que j'étais souvent à la guerre, on peut dire ça. Une forme de guerre, oui. J'ai toujours été un voleur. Hein. Mmh. Je ne m'en suis jamais caché. J'ai vécu longtemps les armes à la main. Et voilà. Hein. On sait qu'est-ce qu'on a fait avec oui. Gilles et tout ça. Hein.
0: Parce que voilà, oui, tu as fait participer.
3: J'ai fait la chronique assez longtemps.
0: Oui, oui.
3: Voilà. Et parce qu'on était dans une forme d'échappatoire à cette époque-là. Mmh. Et, nous, on l'a toujours fait dans la déconne. Hein.
0: Ouais.
3: Oui. Notre but premier, c'était de bien se marrer. Voilà, bien se marrer, passer le bon moment et toujours avec la musique qui nous faisait bouger. Toi,
0: ouais, ouais.
3: Ça marchait avec nous.
0: Oui, oui, c'est ça.
3: Bien sûr.
1: Et une petite question, du coup, à l'époque, du coup, tu organisais du coup des festivals et ça te. Bon, comparé aujourd'hui, là, maintenant, parce que les réseaux sociaux, il y a. En termes de communication, c'est beaucoup, beaucoup plus simple de se faire connaître du grand public. Mais à l'époque, c'était. Tu faisais comment, en fait? C'était à l'affiche, au tract, ou quelque
3: ouais,
1: chose comme
3: affiches,
1: ça, quoi.
3: Les affiches, les tracts, et on faisait aussi pas mal Radio Tam Tam.
1: D'accord,
3: Radio
1: okay.
3: Tam Tam, c'est-à-dire on appelait des potes à Lyon, à droite, à gauche. On leur disait, tiens, on va voir tel magasin de disques. Mm-hmm. Tu vois, on faisait comme ça, les magasins de disques, les bars. Mm. Il y a du monde. On disait, vas-y, parle. Qui
1: oui, c'est ça, du bouche-oreille, en fait.
3: Un téléphone arabe, on peut dire.
1: Okay, ouais.
3: Et ça marchait bien comme ça. Ouais.
1: Et ça revenait cher de faire des festivals à l'époque. Enfin, bon, on va sûrement parler en francs. Mais,
3: mais disons que notre manière à nous de nous sponsoriser, c'était rapide. Hein. Mm. On n'avait pas de partenaire ni de rien. Non, non, on avait cherché nous-mêmes. Mais ça me prenait avec mes potes 6 mois.
1: Ok, ah oui, quand même.
3: Oui. Okay. Pour le préparer, aller à droite, à gauche, à Barcelone ou à Paris. Oui. Ouais, on allait les voir, les gars.
1: Ah oui, c'était carrément. C'était, oui, d'accord.
3: Les gars des Parabellum, les gars d'OTH, les gars de la Souris des Glinguets, les gars des Decibelios. Oui, j'allais les voir parce que c'était des potes.
1: Oh oui, okay.
3: Très content que j'y fasse venir. Donc, hop, on faisait une belle fiesta, hop, et on convenait du cachet.
1: Oui, oui. Oui.
3: Voilà. Mais à l'époque, okay. Ça n'allait pas à 1 000 euros. Hein.
1: D'accord,
3: par
1: ok.
3: Groupe. Non, non, non.
1: D'accord, oui, c'était moins cher.
3: On les hébergeait, on les nourrissait.
1: La picole et en avant. Quoi.
0: Ouais.
1: Ok, Arenda, d'accord.
0: Parce que maintenant, ils sont hébergés, ils sont puis tout ça, plus le cachet.
1: Ça, et tu as un bon et un mauvais souvenir de festival que tu as pu organiser en général, parce que bon, c'est quand même une des grosses soirées, quoi, mais un bon ou quelque chose qui t'a marqué quand on a organisé.
3: Ah, ce qui m'a marqué.
1: Ouais, ce qui t'a marqué.
3: Je vais te dire ce qui m'a marqué. C'est le tapis de canettes qu'il y a eu à la fin du festival. Le tapis de canettes. Pourtant, j'ai vécu à Londres. Hein. J'ai vu des endroits où il y avait vraiment des gros buveurs. Mais comme là-bas, à Tournefeuille, j'ai jamais vu ça. C'était un tapis. Un tapis de canettes. Tu pouvais pas poser un pied sans acheter une canette. C'est une tuerie.
1: Ça devait être sympa le nettoyage.
3: Ils ont tout vu, même les 30 litres de pinard, tout.
1: Ah ouais, waouh. Wow.
3: On avait fait 4000, un bon 4000 et quelques entrées payantes, tu vois.
1: Waouh, ah oui,
3: sur
1: c'est. Ah oui, mais.
3: Avec des Sibelius, Parabellum, la Souris des Glinguets. J'en oubliais encore. Bah bref.
1: Ouais, mais fête, 4000 entrées, c'est niveau gestion, c'est ingérable en fait. Enfin, c'est chacun son truc et en tant qu'organisateur, enfin ta caution elle doit sauter, non? Enfin, je sais pas si à l'époque il y avait des cautions niveau salle,
3: non,
1: mais
3: il y avait pas ça. Non.
1: OK, oui, voilà, OK.
3: Il y a une espèce de confiance avec la mairie qui nous autorisait de utiliser la salle des fêtes, tu vois. Après, on payait la sono, on payait tout ce qu'il y avait à payer, la sécurité, tout ça, mais il y avait pas, c'est pas comme maintenant. Oui, c'est vraiment tatillon, toi, les assurances, tout ça.
1: Oui,
3: là,
1: je
3: là,
1: comprends,
3: non,
1: oui,
3: mais
1: tout à
3: pas
1: fait.
3: Ça.
1: Ah, oui,
3: non, non. On partait sur un cachet avec les gars et c'était ferme.
1: Oui, il n'y avait pas de.
3: Non, okay, ça débordait pas. C'était bien carré.
1: Oui, c'était en mode. C'était pas. Il n'y avait pas. C'était très. Même avant même que le concert commence, t'avais déjà. C'était carré, fin d'histoire. Il n'y avait pas de truc à côté, quoi.
3: Ouais, après, chacun avait son enveloppe, tatatata, qu'on paye tout. Jusqu'au pain.
1: Oui, normal.
3: Et après, s'il restait du bénéf, mais on faisait la fête.
1: Voilà. Voilà. Il y a dû en avoir des belles fêtes.
0: Et pour revenir à vous, est-ce que vous êtes bordelais? Est-ce que vous venez d'ailleurs? Parce que...
2: Ça, je crois que pour venir d'ailleurs, on vient d'ailleurs.
0: C'est pour ça que je pose la question.
2: Non, d'ailleurs, dans tout le sens du terme.
0: Ah oui.
2: Oui, donc moi, non, je ne suis pas bordelais, je viens du Lot-et-Garonne. Voilà.
3: Ah, c'est pas trop loin.
0: Oui,
2: non,
0: ça va, c'est pas trop loin.
2: Je suis passé par le. Par. Comment ça s'appelle Arcachon, la Teste, voilà. Ouais. Puis après, je suis venu à Bordeaux. J'y suis depuis trop longtemps, d'ailleurs, mais bon.
0: Et toi, Philippe?
3: Moi, je suis plutôt natif de Paris, tu vois. C'est pour ça que j'ai un peu fort en gueule. Mais ouais, je suis arrivé avec mon père, quoi, et son travail en 76.
0: Ouais. Ouais, parce que ce qu'on disait en off en préparant l'émission, c'est ouais. qu'en fait, dans toute la bande, il y avait finalement très peu de Bordelais.
3: Exactement.
0: Si on regarde bien.
3: C'est comme ça, Claude. Hein. Claude sortait de l'armée. Il s'était tapé commando de marine. Ça. Moi, je sortais aussi de l'armée. Et on s'est retrouvés ici à Bordeaux avec. Il y avait Gilles, mais lui, il n'a pas fait l'armée. Gilles était de Paris, comme moi, un autre arrondissement. Claude était normand de Rouen, enfin un bled à côté. Et le Chenet, le batteur, il était de Genève. Et après, tous les autres, ouais, c'était des pièces rapportées d'à droite à gauche. Hein. Mmh. Bah, y avait Blackie. Nous, je t'en parlais tout à l'heure, nous, on n'était pas du tout sectaires. Hein. Mmh. On avait un Rasta avec nous, on avait un Freaks avec nous. Pour ceux qui ne connaissent pas, c'est des mecs avec cheveux avec plein de couleurs, plutôt psychédéliques, tu vois. Mmh. Un autre qui ressemblait plus à un des guitaristes des Cramps, avec une grande mèche qui tombait sur la gueule, qui cachait une grande balafre, Christophe. Enfin, ce qui nous rassemblait, c'est qu'on avait quand même un sens de la démerde assez exacerbé. Mmh. Voilà, ça, et bien se fendre la gueule. Mmh. Voilà. On n'avait pas de télé, on n'avait pas de chaîne, il y avait mon pote Christophe qui jouait de la guitare le soir, des vieux thèmes rock'n'roll, tu vois.
0: Et comment c'était, parce que, bien sûr, enfin moi je suis pas de Bordeaux non plus, j'ai discuté avec des copains qui ont connu Bordeaux avant Juppé ou ce genre de choses, ils m'ont décrit un Bordeaux assez sombre, assez noir, avec les façades pareilles, un peu crasseuses, etc. Est-ce que vous pouvez nous en parler, vous, comment vous l'avez vécu, comment c'était
2: C'était crado, hein.
0: Ouais.
2: Ouais, enfin non, c'était pas. Le Bordeaux de Chaban, ouais.
3: Le mur était sale.
2: Voilà, ouais. Le Bordeaux de Chaban était crado, quoi. Enfin, ouais, quoi, c'était ça. Fait, voilà, mais c'est une ville sale de strychnine. Hein.
3: Oui, voilà. Je vis dans une ville sale que peut-être on passera à un moment donné.
0: On va l'écouter dans bientôt, dans quelques minutes.
2: C'est crado, bon, Juppé, il a été ce qu'il est vraiment. Hein, on va pas... Mais je veux dire qu'il a redonné quand même du lustre à la ville. Hein.
0: Ouais.
2: Ah ouais, non, il faut dire aussi ce qui est le bon côté.
0: Mais, je ne sais pas si vous connaissez sûrement, Michel, j'ai discuté avec Michel, des Rambines Firm, non ? Bon, c'est pas grave, c'est un gars, le bassiste de Rambines Firm, qui est un vieux vieille aussi, et qui me disait qu'en fait, lui, il ne sait pas qu'il aime bien ou pas de nouveau Bordeaux, et il n'aime pas ou pas l'ancien Bordeaux. Il disait que l'ancien Bordeaux, c'était bien, parce que c'était rock'n'roll, mais ça pouvait être sombre, alors que maintenant, c'est pas sombre, mais on se fait chier, quoi.
2: Ouais.
3: Voilà. Depuis qu'ils ont mis cette ville sous coupe de l'UNESCO, ah, ça, des touristes en a.
0: Ouais.
3: Mais est-ce qu'ils amènent une énergie, une couleur, une déconne, enfin quelque chose qui donne envie de participer.
0: Ouais.
3: Il faut dire que quand on était en train de parler de cette époque-là, Bordeaux, c'était quand même la ville la plus rock'n'roll de France.
0: Mmh.
3: Ah oui, tu avais beaucoup de groupes. Le label, c'était ST. Mmh. Strychnine, Stalag, STO, Standard. Enfin, c'était ST. Par caméra qui s'est marqué.
2: Et c'est pas du tout.
3: On était différent.
0: Putain, je viens de comprendre. ST, d'accord. Ok. Voilà. Ok. ST, d'accord. Ouais. Là, je comprends.
3: Le sigle des groupes bordelais de cette époque-là.
0: D'accord. Ok. Ok.
3: Mais ça cartonnait fort. C'était une belle énergie, tu vois.
0: Ah ouais.
3: D'accord. T'allais à Saint-Pierre, t'avais des locaux de répète derrière les caves, donc tu passais, tac, t'entendais un groupe répéter. Non, il y avait une belle énergie, tu vois.
0: Ouais.
3: Ça, j'aimais bien.
0: Ok.
3: La ville, c'est pour ça, je dis, elle était sale. Oui,
2: oui, oui.
3: On
2: oui.
3: s'en foutait de la ville.
0: Oui, c'est ça.
3: Nous, on était dans la ville.
0: Oui.
3: T'avais très peu de bars, comme le bar des cours.
2: Oui.
3: Il faisait plus de 100 sortes de bières. Hop, on y se retrouvait là-bas. Là, il n'y avait pas beaucoup de bars ou d'endroits.
0: Mmh.
3: On se retrouvait là-bas.
0: Ok.
3: Donc, on faisait nos soirées là-bas. Tu vois.
0: Ok. On continue après. On va écouter tes trois premiers morceaux, Philippe, que tu as choisi. Et on va commencer, comme par hasard, par Caméra Science. Avec le morceau.
2: Ça alors
0: Ah bon
3: c'est
0: avec Classe Criminelle. On commence avec Classe Criminelle.
3: Pour l'intro.
0: Allez, c'est parti, on écoute ça. Et puis après, tu nous parles des deux autres morceaux après. Okay
3: d'accord.
0: Allez, c'est parti.
3: Ça marche.

0: Et voilà pour les trois premiers morceaux que tu avais choisi, Philippe. Donc on avait écouté Camera Silence avec Classe Criminelle 1 et 2. Ouais. Ensuite on a écouté OTH jusqu'à la fin de la nuit.
1: C'est ça.
0: Pourquoi OTH?
1: Montpellier, ouais, c'était des potes qu'on adorait, qui avaient vraiment la pêche sur scène. Tout le monde qui les a vus, ils tombaient de cul parce que c'est vraiment, ça avait la pêche. C'était vraiment très bien à voir, bonne énergie. Et le troisième, c'était Strychnine,
0: ville sale.
1: D'ici, hein, ouais. Une ville sale.
0: Ouais, de 1980.
1: Ouais. Exactement. C'était à l'image de ce qu'était Bordeaux à l'époque.
0: Ouais.
1: Avant qu'ils polluent tout la ville et qu'elle devienne un musée à ciel ouvert.
0: Ouais.
1: Parce que non.
0: Et donc, ça fait partie d'un des groupes de Bordeaux qui commence par ST. Et tu disais, tu peux réexpliquer parce que c'est hyper. Enfin, je trouve ça hyper intéressant.
2: Alors, disons qu'il y a, je sais pas, il y a pas 50 groupes, mais il y a Cietos, Stagiaire, Strychnine, Salag, STO. Et donc, on a demandé, il y a un journaliste, je sais plus, de Rock'n'Folk à l'époque, qui a dit, mais ça se fait comment et tout? Et je sais plus qui c'est qui a dit, ouais, mais alors, c'est parce qu'il y en a qui se réclament des Stooges et puis d'autres qui se réclament des Stones. En fait, je ne sais pas si c'est une connerie vraie ou fausse, enfin, ce qui est vrai ou faux, mais donc la majorité des groupes sont donc en ST. Voilà.
0: Ouais, ouais. Voilà. Comme moi qui commence par ST.
2: Ouais. Voilà.
0: Dingue.
2: Ouais, ouais.
0: Donc, c'est j'avais jamais fait gaffe.
2: Ouais, donc c'est au tout début. Donc c'est au tout début, c'est fin des années 70, quoi.
1: Ouais, là on est encore en 79.
2: Voilà, c'est ça, ouais.
0: Ok.
2: Ouais, voilà. Donc Strychnine, là, vraiment, est vraiment très bon. On va sortir un premier album. Et puis un second, vraiment. Et après, c'est vrai que lorsqu'il n'y a plus Strychnine, il n'y a plus Stalag, on ne se sent pas orphelin, mais on est un peu, comment dirais-je, un peu seul, quoi, voilà, amputé. Et donc, en fait, c'est là qu'arrive justement J des caméras.
0: D'accord. Ok.
2: Ça tombe bien, quoi.
0: Bah oui.
2: Ouais,
1: c'est
2: voilà.
1: Un peu plat.
0: Et justement, en parlant de caméras et tout ça, toute cette petite bande, il y a eu le bouquin de Gilles qui est sorti quand il est revenu, avant son décès. Il y a eu la BD aussi. Qui a été tiré de ce bouquin et on voit au début tu es dans la BD Philippe et dans le bouquin et il parle des squats, il parle de comme quoi vous avez vécu ensemble, etc. Tu peux nous raconter cette petite vie?
1: Disons, moi j'avais une grande ferme où je vivais à Toulouse, et comme mon pote Gilles il avait des petits soucis, donc j'ai dit viens à la ferme, tu verras, là tu seras tranquille, tu vas te refaire une santé. Et bien sûr, c'est un peu l'esprit, on va faire quelque chose de bien. Toi. Et comme nous, on était un peu en sursis, il fallait qu'on réalise quelque chose de bien avant de partir, tu vois. Enfin, de bien pour vivre nos rêves jusqu'au fond, tu vois. Comme on disait, vivre vite, mourir jeune, tu vois. C'est un peu dans cet esprit-là qu'on était, tu vois. Donc après, on s'est mis sur... l'histoire que tout le monde nous connaît, hein, sur la Brune, à Toulouse. Là, on y a passé pas mal de mois dessus. La chance a été de notre côté, que ça s'est bien passé. Il n'y a pas eu de scandale, ni d'horreur, ni rien. Et voilà, on a profité. on a profité. Bon, tout le monde sait que Gilles est resté 27 ans en cavale, quand même. C'est un peu particulier. Moi, j'étais beaucoup plus court. Ça a duré un an et demi. Voilà. J'ai fait courir pendant un an et demi. Et après, voilà, c'est une soirée où il ne faut pas sortir. Et voilà, c'est là où...
0: Tu veux nous en parler?
1: Pardon?
0: Tu veux nous en parler?
1: Bah, vite fait, si oui. Moi, j'allais partir. Hein. J'allais me casser. Je voulais me refaire en Australie, tu vois.
0: Ouais.
1: Donc, à 3 jours de partir. Et j'avais un truc que j'avais vu. Je suis sorti à minuit. Tu vois, à minuit. Bon, il m'a attrapé à 2h du matin, quand même. J'ai bien fait courir. Et c'est comme ça. Hein. Donc, après, il y a eu des coups de feu, il y a eu... C'est un peu le bordel. T'as. Et là, ça m'a coûté 7 ans et brouette, pour avoir menacé deux flics. Donc, j'ai fait un peu de prolongation.
0: T'étais en Espagne, hein, c'est ça?
1: En Espagne, ouais. Ouais. Moi, j'étais bien accueilli. Hein. Moi, j'avais fait la misère ni rien, bien au contraire. Et j'ai passé 3 ans là-bas et voilà, je me suis familiarisé avec la langue et la culture espagnole. Dire, tu vois. Non, c'était comme ça. Hein. Après, moi, je pensais, j'étais convaincu que Gilles était toujours vivant et je le savais qu'il était vivant. C'était, comme on dit chez nous, mon carnal, toi, c'était mon binôme, mon pote, mon meilleur pote. J'ai des fois dit que c'était plus que mon frère, mais c'est pas ça, c'est voilà, un frère d'armes. Mmh. Voilà, ça crée des liens. Bien qu'on n'ait jamais fait d'horreur. On a eu assez de sang-froid et, comme je dis, pas mal de chance pour réaliser cette affaire, pour s'évader, faire vivre nos derniers instants, voilà, sans avoir à se dire, oh merde, qu'on va bouffer demain, nanana. Non, là, ça y est.
0: Oui.
1: Ça, c'était réglé. Mais on n'avait pas préparé l'après. Ça a été l'après le plus dur. Ouais.
0: Et une question pour toi, Eric. Pendant ce temps-là, comment ça se passait pour toi, pour Bordeaux, Bordeaux quoi.
2: Donc là, c'est quoi? C'est 86, 87, non?
1: Si vous cassez les couilles, c'est ça qu'il veut savoir.
2: Quoi?
0: Non, c'est pas ça. C'est que comme vous étiez très proches tous, etc., là, ça a éclaté. Comment ça se passait ici, quoi, en fait?
2: Ah oui.
0: Tu vois?
2: Je sais pas, là, j'y suis plus. Donc en 86 dans le braquage.
1: En 87,
2: ouais.
1: 27 avril.
2: En 87 ou en 88?
1: 88.
2: Ah, 88, c'est bien ça, ouais.
1: Le jour où Mitterrand il venait à Toulouse. Ça, je m'en souviens.
2: Voilà. ouais, 88. Donc là, ouais, donc moi je suis dans les conneries à fond. voilà, donc là, c'est pas vraiment. C'est pas vraiment super super, mais bon, on va toujours au concert. Donc il y a le Jimmy, quoi, qui est super important. Il y a vachement de groupes. Donc Francis, il fait passer plein de trucs. Donc là, c'est vraiment bon, quoi. Heureusement qu'il y avait Francis, quoi. Voilà.
0: Ouais.
2: Bon, après, il y en a qui parlent de Barbet. Bon, oui, il a fait des choses intéressantes, quoi. Roux, voilà, faut pas lui jeter le premier pavé, quoi. Mais on va dire qu'il était plus un gestionnaire, quoi. Voilà, alors que Francis a fait un peu, je veux dire, quelque chose de plus artistique, quoi, authentique, voilà. Mais bon, on ne peut pas en vouloir à Roux, voilà, c'est son truc. Il a fait vachement de choses pour Barbet. Et, voilà, après, chacun a son parcours, hein, voilà. Mais c'est vrai que, ce que disait Phil, quoi, c'est vrai que Bordeaux a toujours été une ville rock, quoi, et que même si moi je disais tout à l'heure, ouais, c'est une ville sale, c'est une ville pourrie, mais ça a toujours été très rock, quoi, voilà, donc ça c'est super, et donc ça reste rock, hein, voilà, donc c'est ça qui est bien. Bon, après, il n'y a pas que le rock, heureusement, quoi, voilà, il y a de la soul, il y a,
1: ouais,
2: je sais pas,
1: c'est
2: voilà, bon, c'est ça qui est bien, hein. Il y a vraiment de tout, mais maintenant, au niveau des endroits, c'est vrai que c'est plus difficile, parce que c'est des petits endroits. C'est quoi? C'est 60 personnes qui peuvent rentrer. Voilà, c'est un peu le problème. Et puis,
0: aujourd'hui, tu parles?
2: Ouais, ouais.
0: Et encore, maintenant, c'est en train encore de changer. C'est que c'est à l'extérieur de Bordeaux, c'est plus au centre-ville, c'est plus des petites salles, c'est des salles moyennes.
2: Ouais.
0: Ouais.
2: Voilà, ouais, ça c'est problématique, quoi.
1: Un des derniers endroits, c'était l'Antidote.
0: Oui, c'est ça. C'était un des derniers.
1: Maintenant, qui est fermé.
0: Maintenant, il n'y en a plus trop. Hein. Quand tu réfléchis, il n'y a plus trop d'endroits de concerts dans Bordeaux même.
3: Bah, le Covid a tout tué, quoi, quasiment. Ouais,
0: surtout la gentrification, je pense.
3: Il y avait le
0: politique
3: void,
0: municipale.
3: Le vol, le fiacre, etc. Mais ça a fermé au fur et à mesure. Quoi, donc, bon. Puis bon, la gentrification, comme tu dis, t'as pas trop le... Quand t'es jeune et que tu veux écouter des concerts un peu dits extrêmes, mais tu te retrouves soit dans des salles en dehors de Bordeaux, soit dans des, soit en fait t'as rien, quoi. Donc bon, on se plaint que la jeunesse ne bouge pas et se cultive pas forcément à part avec les réseaux, mais bon, ben faut leur donner aussi des moyens, ces jeunes-là, de sortir et d'aller voir des concerts et tout, quoi.
0: Même les salles qui tenaient quand même assez bien. On fermait, je pense à l'Iboat, qui était quand même une salle qui attirait un large public dans toutes ses formes. Eh ben, il a fermé aussi. Enfin, ça c'est compliqué en ce moment.
1: Hein, ouais, il faudrait demander à Cazenave qu'il se bouge ses fesses et qu'il laisse la culture comme elle était.
0: Oh bah non, il est occupé à gentrifier les capus. Donc, il a déboisé toutes les rues. Donc,
1: des salles où les jeunes puissent se retrouver, les jeunes et moins jeunes, mais qu'il y ait de l'énergie, de la couleur et bon esprit. Mm. Le problème, c'est ça, tu vois, c'est bon esprit. Inciter le bon esprit, tu vois.
0: Ouais.
1: Pas de suite se regarder parce que tu viens de là, non, non. Nous, on s'en foutait à cette époque-là, il n'y avait pas de catégorie, non.
0: Et justement, une question par rapport à ça, aux politiques local, voire national. Qu'est-ce que vous en pensiez de la politique à cette époque-là, ici
1: À l'époque.
0: Oui.
1: On s'en battait complètement.
2: Entièrement d'accord.
1: Non, non, nous on est. Après, tout le monde a dit ouais, à l'époque c'est des anarchistes, mais ça c'est faux. Nous on était plutôt des libertaires. On n'avait pas de marque politique ni d'orientation. On était là pour faire la fête, pour s'éclater. Après, il y a les nous, on était plutôt branchés les pistoles. Les clashs, ils sont bien mignons. Mais nous, c'était les pistoles, parce que les pistoles, c'est la révolte.
0: Ouais. Ouais.
1: C'est vraiment, t'arrives, on sait que t'es là. T'affirmes, on sait que t'es là. Tu vois. Donc ça nous a donné vraiment l'énergie d'être ce qu'on est. Donc, on partait sur des no feelings, pas de sentiments, pas d'amusement, pas de futur. Voilà, la société qu'on vivait à cette époque-là, je suis con de parler de ça maintenant, alors que ça a passé 50 ans quand même, l'air de rien, tu vois. Mais on est peu de témoins à pouvoir maintenant en discuter, malheureusement. Parce qu'il faut quand même dire une chose, tous ces scènes rock là, qu'on a parlé, nous, ce qui nous a tués, la scène, c'est un produit. Il s'appelait l'héroïne. Dès que c'est rentré dans la danse, ça a foutu le bal en l'air, ça, tu vois. Ouais. Moi, le premier, hein, je suis plongé à fond là-dedans, et beaucoup de mes potes, c'est ça qui a foutu le why, tu vois. Alors, ça, et après, quand le DAS s'est déclaré, alors là, voilà, comme on avait l'habitude de se prêter les shooteuses, parce que c'était la galère, les pharmaciens, c'est des képis frustrés, tu vois. C'est quand même les patrons de bar, hein. Désolé pour eux, mais pour moi, ça a souvent été des flics camouflés, tu vois. Donc, il nous faisait chier. Donc, le mec était en galère, on lui prêtait. Après, résultat des courses, on est très peu pour pouvoir en parler et profiter encore de la vie. Ouais. Moi, j'ai un instinct de survie peut-être surdimensionné. Quand on a déjà dit ça plus d'une fois, je commence à le croire un peu. Mais, ouais. Moi, qu'est-ce que tu veux Moi, je fais beaucoup de sport. Même quand j'étais privé de liberté, je passais mon temps à faire du sport, aussi bien physique qu'intellectuel. J'étais pas trop d'école, et après, j'ai essayé de rattraper certaines lacunes, tu vois, à ce moment-là. T'as tout le temps, hein. Quand t'as fait une énorme connerie, tu sais que tu vas te payer une cartouche, genre campagne de Russie, tu vois. Donc, faut être affûté, faut être prêt pour ça. Donc, on était prêt pour ça.
0: Ok.
1: Ouais. J'étais très motivé pour ça. Tant pis, il faut assumer, rester droit. Après, tu fais des rencontres, hein, faire des rencontres qui donnent un espoir, pouvoir grimper, pouvoir tu vois, retrouver la fille de l'air.
0: Ouais.
1: Moi, ça a duré 4 ans, ça. Et à un moment donné, tu peux pas. T'attends, hein. T'attends, on te file une liberté, tu la prends, merci. J'essaierai de pas revenir. Non, non. J'ai dit connerie parce que je suis revenu quand même 17 fois. Tu vois, et ouais, beaucoup de. Hein, tu rentres, tu sors, mais la plus grosse, ouais, c'est celle-là, en Espagne, 3 ans et 1 an en France.
0: Ouais. Ouais. Et après ça, justement, toi, t'as pas mal voyagé.
1: Ouais.
0: C'est ça ?
1: Ouais.
0: T'es allé à. On peut.
1: Ouais, j'étais en Inde avec ma compagne de l'époque, qui était vraiment une. Que Erika connu, c'était vraiment une nana super, très route.
0: C'est un voyage chamanique
1: ouais.
0: que t'avais ?
1: J'ai fait aussi du Mexique, ouais, là c'était plus pour le délire du peyote, enfin, dans ma tête. Moi j'y allais plus pour le trip du peyote, tu vois, c'est ce que les Indiens considèrent comme le mescalito, tu vois, un délire avec ça, avec Anton Artaud. J'étais où encore ouais, on a été en Inde, et on a vécu à Londres quelques mois, tu vois, mais après il faisait tellement froid, c'est pas problème de ressources financières, non, non. C'est problème de climat. Quand tu passes tout l'hiver à geler les castagnettes, parce que j'avais pas encore les pulls, ça ne faisait pas trop, toi.
2: Et pas encore les polaires, là.
1: Voilà, non, non, ça n'existait pas. Nous, c'était le petit cuir sans doublure, t-shirt. Donc, j'ai dit à Chris, allez bien, on se casse au Mexique, parce qu'il y en a ras le bol. Et au Mexique, j'ai pris un chien, j'ai acheté un chien, et j'ai fait des grosses failles, parce que ça nous a empêché de revenir à Londres. Les chiens. Ouais, t'as des. Ils te le filent un certain temps en quarantaine, donc ça nous a obligés à revenir en France. Et là, je suis reparti en couille, parce que voilà, je me faisais chier. Je ne comptais pas rester à Bordeaux. Je suis parti à Toulouse. À Toulouse, j'avais des potes, j'ai une ferme, une grande ferme. avec ses potes là, les punks. Et on a trippé là-bas, hein, on a squatté les fermes. On a squatté des fermes, tu vois.
0: D'accord.
1: Ouais, ouais. Bon, la première, les gendarmes nous ont virés. On est resté un peu plus d'un an. Et la deuxième, on a dû rester 3 ans, un truc comme ça, tu vois. Mmh. Là, c'était tranquille. Il y avait beaucoup de terrain. J'étais avec beaucoup de monde. On faisait de la musique sans arrêt. Enfin, c'était vraiment très cool, tu vois. Mmh. On essayait de se démerder entre nous, tu vois. Mmh. Essayer de vivre en autarcie, bien qu'on n'y arrivait pas du tout. Hein. Mmh. Non, non. Fallait bien qu'on aille monter au créneau, hein, comme dirait l'autre. Mais c'était plus facile. Mon fils, il me le disait l'autre jour, il me dit, mais à l'époque, dans les années 80, tu sortais, tu allais au coin de la rue, il y avait une succursale de je sais pas quoi, tac, tu rentrais, donne-moi les sous, hop, merci chez vous, hop, tu repartais, ni vu ni connu. C'était facile, très facile. Et maintenant, c'est un autre monde. Mmh. Non, moi, je suis retraité depuis longtemps de ça. Bah oui.
0: Et t'as même, tu me disais aussi en préparant l'émission que t'avais vécu à Copenhague.
1: Ouais, mais ça c'est au tout début quand je suis sorti.
0: Dans la fameuse ville Christina.
1: En 79. Ouais, je suis parti à la plus grande commune libre d'Europe, Christiana.
0: Oui, Christiana, pardon.
1: Je suis resté un petit temps là-bas. Le temps, pareil, les climats. Au mois d'octobre, il commençait déjà à neiger. Et là, on était en plein mouvement punk. Hein,
0: pour ceux qui ne connaissent pas, Christiana, c'est la ville un peu libertaire, en autarcie, en autonomie. Enfin, vraiment.
1: Plus de 1000 personnes qui étaient là-bas. Mmh. C'était une ancienne caserne de pompiers désaffectée, avec un étang, des baraques sur pilotis. Mmh. C'est vraiment génial, toi. Et comme par hasard, qui c'est les premiers qui sont arrivés là-bas? Les Français.
2: Ah, voilà. Ouais.
1: Tous les stands qu'il y avait dehors qui tenaient les trucs pour vendre, tu vois, aux touristes, c'était les Français qui inauguraient ça, tu vois. Donc on est resté quelques temps là-bas après l'armée.

0: Parce que tu parlais de Christiana, t'es revenu, là tu me dis que c'est un peu plan-plan. T'es parti au Mexique, à Londres, t'es revenu en France, tu t'es un peu fait chier. Tu parles de Bordeaux comme quoi tu t'es chier. C'est ça qui fait que, question très naïve hein, encore une fois, est-ce que c'est ça qui fait que t'avais envie de vivre des choses un peu plus
1: Forte,
0: fortes?
1: puissant.
0: C'est ça, ok.
1: Voilà, je pouvais pas vivre comme dans les squats avec les charentaises. Non, non, ça on peut pas faire. Non, non, j'ai toujours été un peu borderline. Hein. Je vais me mettre en danger, même quitte à risquer ma couenne, mais j'aimais bien ça. Sous forme d'adrénaline, te retrouver face à face avec des gens. Bon, je les insultais pas, ni de menaces, ni non, non, ça, c'est pas comme ça, mais il y avait une forme de décision qui faisait voir que tu étais vraiment décidé, donc les gens ils se mettaient pas en travers, non, non, pas du tout.
0: Et ça, c'était pas du tout toi, ça, Eric.
2: Ah non, absolument pas. Ah non, non, non, moi j'étais dans un autre trip. Bon, il y a eu donc la musique où j'ai. Donc, où j'ai braillé dans les groupes, tout ça. Donc, bon, voilà, il y a eu Rocarola. Et puis après, il y a eu beaucoup de voyages. Comment je dirais? Immobiles, si tu comprends ce que je veux dire.
0: Non, vas-y. Ah oui, pardon, pardon, pardon. Oui, pardon,
2: Non,
0: pardon.
2: non,
0: Oui,
2: bah, pardon.
0: excuse-moi, excuse-moi.
2: Voilà, ouais.
0: Oui.
2: Voilà, donc, et puis après, ben, d'autres voyages. En fait, j'ai arrêté les conneries pour pouvoir écrire. Et donc après, c'est un autre voyage, ouais. Voilà, c'est un autre voyage en fait. L'écriture, ouais, c'est beaucoup plus, comment je dirais,
1: introspectif.
2: ouais, introspectif, et c'est aussi très violent. Bon, ça paraît pas parce qu'on se dit, ouais, là, quelqu'un, ouais, bon, il a l'inspiration, pas l'inspiration, mais ça n'a rien à voir, quoi. Une fois que tu écris, après, tu n'en sors pas. C'est ce que je disais à Phil parce qu'il me dit, ouais, tu passes le matin là pour boire le café. Je dis, non, non, je dis, moi, j'écris là parce que l'après-midi. Il fait 34 quoi chez moi, donc bon, il fait 20. Ouais, donc il fait 29 le matin, j'écris. Voilà. Donc c'est après, si tu veux, c'est vraiment un autre trip. Hein. C'est vraiment un truc où c'est la création. C'est un truc de fou, c'est-à-dire que tu es en boucle. Hein. C'est vraiment en boucle. Enfin, c'est très difficile à expliquer parce que ça. Parce que, bon, évidemment, c'est dans l'esprit, donc qu'est-ce que vous voulez que j'explique? Quelque chose qui est inexplicable,
0: Ouais.
2: quoi. Mais c'est vraiment un trip, voilà.
0: Mais j'ai des questions à te poser après ta plage musicale. Tu vas pouvoir nous expliquer
1: surprise.
0: ça. Donc on va
1: Vas-y.
0: commencer à écouter donc tes trois morceaux que tu as choisis pour cette plage musicale. Et on va commencer, attention, par Jacques Brel. Ah, il avait dit que c'était surprise, hein, donc.
1: Ça y est, surprise, mais bon.
2: Attends, tu vas voir.
0: Allez, on écoute Jacques Brel et tu nous expliques pourquoi tu as choisi ce morceau et les deux autres qui suivent.
1: Ah,
0: Ok?
1: tu vois? T'es
0: Allez,
1: bien,
0: c'est
1: non?
0: parti.
1: Faut pas faire de.
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0: Ça change de Jacques Brel au début de la plage musicale, quand même.
1: Oui, oui, oui. Alors, ceux et celles qui ne connaissaient pas donc les New Christ, c'est le dernier groupe. Donc, ils ont joué au Festival Relâche. Voilà. Celui qu'on a écouté, là, c'est une vieille chanson de, je sais pas, presque 40 ans, quoi.
0: Ok.
1: Mais bon, qui déchire grave, quoi. Voilà, voilà.
2: Ça la pêche.
0: Voilà. Ah oui. C'est une reprise ou eux, ils ont 40 ans de carrière?
2: C'est leur morceau à eux, ça.
0: Non, parce que tu dis ce morceau à 40 ans.
1: Hein.
0: Ah oui, c'est ça que je veux savoir.
1: Mais le chanteur a maintenant 74 ans.
0: Ok, d'accord, ok.
1: Ouais, ouais.
0: Oui.
1: Ça a vraiment mais j'y connais rien.
0: Ah non, The New Quest, excuse-moi, je ne connaissais pas ça.
1: Oh, quel enfoiré je suis.
0: Non, pas du tout.
1: Un peu quand même.
0: Non, pas du tout. On avait écouté donc Jacques Brel, le premier morceau, Knock le Zout.
1: Oui, ah.
0: Sacré tango. C'était chaleureux. Après Régine, ouvre la bouche, ferme les yeux.
1: Tu verras, ça sera mieux.
0: Tu verras, ça sera mieux, tu nous as mis Knock le Zout.
1: Mais disons que Brel, il est toujours passé pour un abbé, pour un mec un peu serré du fion et tout ça. Et là, donc, il sait que ses derniers jours sont comptés. Donc, en fait, il fait un album où il se lâche quoi, complètement. Et donc, il parle de Knock le Zout, qui est une station balnéaire ringarde, quoi.
0: Ok.
1: Et donc, il parle d'un mec qui est complètement grillé, quoi, qui a des problèmes visiblement avec des femmes, quoi. Mm-hmm. Et qui donc rencontre que des dames bon bien assez âgées quoi voilà et donc il repart avec sa bite sous le bras quoi voilà.
0: Très bien. Voilà, et voilà. Ensuite on a écouté The Exception.
1: Ah ouais, donc alors là c'est des Anglais
0: avec le morceau The Eagle Flies on Friday.
1: Voilà, donc alors là c'est le tube pour les passionnés et les collectionneurs, cherchez pas comme des tarés parce que c'est le tube. Donc après, le reste, c'est pas mauvais, mais c'est loin d'être aussi bon que ça. Hein. C'est bon, c'est de bonne facture, mais celui-là, c'est vraiment le tube. Quoi. Ouais. C'est vraiment là. Ah ouais, il déchire grave, donc c'est un batteur-chanteur. Pour ceux qui connaissent, je pense à Jésus Bibiche, qui est un as du roulement, du croisé-décroisé. Non, je déconne.
0: Ouais. Non, peut-être pas jusque-là. D'ailleurs, on pense à lui, hein, là, il est en train de faire dans son front pour
1: bien,
0: la finale.
1: C'est pour ça, c'est pour ça. Que... Voilà, donc en fait, bon, c'est un batteur quand même qui est super bon. Donc le chanteur et le guitariste jouaient avant dans un autre groupe,
0: ouais,
1: dont j'ai oublié le nom, voilà. Bon, ils étaient très bons, mais ils n'ont pas eu de succès, quoi, malheureusement. Et voilà, bon, ils sont passés à la trappe et c'est... Donc c'est pour ça, c'est pour faire découvrir, quoi. Parce que les autres chansons sont pas super, mais enfin, c'est pas non plus mauvais. Hein. Enfin, je veux dire, ils sont... Ça tient la route, hein.
0: Ouais.
1: Voilà, voilà.
2: Ça peut s'écouter.
1: Waouh, oui, très bien. Mais là, c'est le tube, quoi.
0: Ok. Voilà. Juste avant, tu parlais de l'écriture.
1: Oui.
0: Oui. Comme quoi, ça te permettait de t'évader, de dire des choses, etc. Et justement, je voulais savoir, donc, tu as écrit deux bouquins.
1: Ouais.
0: On a eu la chance que tu viennes nous parler de Copains comme cochons, surtout.
1: Oui, qui est donc le recueil de nouvelles, donc c'est la fiction. Ouais,
0: exactement. Ouais. Est-ce que tu veux nous parler donc, de ces deux bouquins très succinctement pour que les gens qui n'ont pas écouté les émissions, ouais, que vous pouvez quand même écouter en podcast, sur le site de La Clé des Ondes, www.laclédesondes.fr, sur la page de Brixton Boogie, vous avez le podcast de l'émission avec Eric Buffard.
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0: ouais, tu m'as regardé dans les yeux. Est-ce que tu peux donc nous parler succinctement de tes deux bouquins?
1: Oui, donc alors le premier, donc c'est une bio, c'est pas romancé, je commence en 82, je finis en 93. Ouais. Donc en 82, c'est avant que je parte donc à l'armée. Et en 93, non, c'est en 94, je commence à dire des conneries. Ouais, ça s'est terminé en 94. Justement, j'arrête les conneries, quoi, voilà. Donc ça finit bien, quoi, ça finit bien. Donc c'est pour ça que la bio, ça s'appelle « Il n'a jamais fait aussi beau », voilà.
0: Okay.
1: Donc en 82, donc avant que je parte à l'armée, donc bon, on part un peu à la... En live, on prend des produits, on fait des trucs. Après, je pars à l'armée, c'est pire. Je reviens, donc là, on s'enfonce dans la marginalité. Donc, on va voir les groupes. Donc, évidemment, les caméras qu'on suit un peu partout, tout ça. Et puis après, donc, il y a des phases où, un peu comme Phil, je vais tomber quoi, dans l'Hérault. Mmh. Voilà. Donc là, ça reste assez, assez hard. Bon, donc je fais plein de conneries, puis j'arrête, je reprends. Entre-temps, il y a eu Rocarola en 87, où vraiment, enfin, on a bien rigolé. Donc c'était un disquaire, voilà. Donc j'ouvre avec Jean-Pierre le 1er avril 87, parce qu'il me dit « Ouais, ça va être une bonne blague, effectivement. » Voilà, bon, on a bien rigolé. Voilà, donc après, je repars par mon et par vous, par... Enfin bref, voilà. Puis ça finit bien, quoi, parce que j'arrête mes conneries. Voilà. Okay. Donc ça, c'est... Il n'a jamais fait aussi beau. Voilà. Okay. Et donc après, un recueil, donc un recueil de nouvelles. Donc là, c'est la fiction. Donc à part juste une nouvelle, donc, qui est vraie, voilà. Alors c'est trop, parce que j'en ai fait une qui est...
0: Moi, je me
1: donc
0: sais
1: de fiction. Et donc, les personnes croient que en fait, c'est vrai, alors que c'est faux. Et celle dont je vais parler, ils pensent que c'est faux, alors que c'est vrai. Mmh. Alors, je vais m'expliquer juste celle qui... Ils pensent que c'est faux. Donc, c'était une espèce de truc de branquignol. Donc, c'était le meilleur ami de Roy. Roy, c'est Roy Orbison. Mmh. Donc, il y a des personnes qui sont venues au Café des Arts, qui est à l'angle du cours Victor Hugo et de la rue Sainte-Catherine, pour donc, comment dirais-je, pour, je ne vais pas dire interpréter, mais pour donner un aperçu de leur talent et de leur amour donc pour Roy Orbison. Donc il y en a qui ont chanté faux, il y a une fille qui a sorti des chapelets de saucisses.
0: Ouais, parce que Roy Orbison, c'était un chanteur...
1: voilà, un chanteur-guitariste, voilà. Voilà.
0: Ouais.
1: Qui avait une voix exceptionnelle, quoi. Et donc il y a une fille, c'était un peu avant Noël, donc elle a mis un chapelet de saucisses sur un arbre de Noël, tout ça. Elle nous a dit que son père, il était, je ne sais pas quoi, de la tricandie, donc il était... Enfin bref, c'était grand n'importe quoi, c'était complètement délirant, quoi. Donc il y a quelqu'un qui a fait des rimes avec le « Oi » de Roy Orbison, c'était aussi complètement... Enfin, c'était d'un comique. Et ça, donc, c'est une histoire vraie, hein, c'est ce que je raconte. Et donc, à la fin, il y a un espèce de fou furieux qui a coupé un oignon en deux et qui s'est appliqué l'oignon sur les yeux. Et donc, en dessous, il y avait une glace dans laquelle on se rase, mettons. Et donc, il y a une fille qui a pris la glace dans le miroir et qui nous l'a montré pour nous montrer quoi, les larmes qu'il a eues. Donc pour son amour, pour Roy Orbison.
4: Grâce à l'oignon.
1: Hein ?
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1: Et, ouais. Et donc cette histoire est vraie et tout. Donc moi j'ai assisté.
0: Et ça c'est dans le dernier recueil, donc c'est Campa Campa Cochon.
1: Voilà.
0: C'est et donc, délicieusement écrit.
1: Et donc il y a des personnes, et donc à la fin je dis... Ce qui est vrai aussi, qui a le mec que de Sud-Ouest qu'il a et qui couvre bon, mais cet événement, quoi. Mais personne n'a voulu me croire. En même temps, bon, un mec qui se fout des autres. Voilà. Alors que l'autre histoire qui était justement donc imaginée, inspirée d'une autre histoire d'un auteur, donc c'est Lemmy, donc moi je raconte Lemmy dans Le Chanteur Motorhead, qui se fait braquer sa basse. Et cette basse, elle est maudite. Donc il y a des gens qui vont mourir, des gens qui vont se retrouver à l'hôpital, tout ça, machin. C'est complètement inventé, quoi. Et donc à la fin, je dis que c'est inventé, que c'est d'après Marc Villard, qui a écrit un bouquin voilà, sur une guitare, pareil, qui s'en va dans tous les sens. Voilà. J'ai beau dire ça, parfois je croise quelqu'un qui me dit « Putain, je savais pas, Lemmy, il s'est fait piquer sa basse. » J'ai dit, non, c'est écrit à la fin. C'est écrit. C'est inspiré, quoi. Ouais. C'est pas...
4: Il y en a qui veulent croire.
1: Ouais, voilà, voilà.
4: T'as beau leur expliquer.
1: Voilà, mais c'est écrit en plus à la fin. Mais bon, c'est.
0: Et pour revenir à ça, tu parlais donc du disquaire qui était ouvert, c'est ça ? Rock'n'Rolla ?
4: Rock'n'Rolla ?
1: Ouais, c'est ça ? Ouais.
0: Ouvert en
4: 4.
0: Ouais, et qui a été ouvert au moment où,
1: ouais.
0: Où il y a eu l'histoire de la
1: police. Ouais.
0: Est-ce que à ce moment-là, toi, t'étais ou ici, vous étiez au courant de ce qui se passait et comment vous avez appris ça, non ?
1: De oui. ce qu'il a fait. Ouais. Oui, ben oui. Et donc moi je rentre à Rocarola donc avec ma copine et je vois Jean-Pierre qui est devant le Sud-Ouest et puis bon il fait une drôle de gueule quoi et puis je dis mais c'est quoi et puis il me dit mais regarde et donc je vois donc Gilles et donc je vois qu'ils sont recherchés puis après je vois Didier Bacheret. Ah, je dis merde et tout et donc Gilles donc est en cavale quoi et donc les autres se sont fait touper mais ce que je savais pas c'est que Philippe était avec Gilles ouais. Voilà parce que ça c'était pas écrit et il le savait pas en fait ouais. que Philippe était avec Gilles voilà
4: c'est ça. Voilà moi j'étais le dernier à ce qu'il découvre en fait hein. Moi j'y vais sur place hein. Comme je te dis je faisais beaucoup de choses j'y vais sur place donc j'essayais, dans la préparation, faire voir que j'étais quand même présent, tu vois. Et en même temps que j'y vais, cette expérience, avec les autres, à se préparer pour faire le fric-frac. Mmh. Donc, non, j'essayais d'esquiver quand même. Hein. T'es pas là pour te faire reconnaître de suite. Hein. Le problème, c'est que tu commets toujours une erreur. Nous, en fait, on a laissé nos empreintes sur les magazines, là où on était, où on dormait, tu vois. On avait ses empreintes, on avait tout nettoyé, les ampoules, tout. Et comme des cons, on a oublié de cramer ces magazines. Et là, il y avait tous nos pianos dessus. Tu vois. Ah oui. Ils ont mis longtemps à la retrouver, ce piano. Ils ont mis longtemps. Moi, ils m'ont découvert en fait en novembre. On avait fait en avril, tu vois. Mmh. Je compte, novembre. Voilà. Et ça, je le suis après, hein, quand j'ai lu les dossiers, bien sûr. Sur le coup, ben, nous, on a plié les Gaules et on s'est cassé en Espagne. Hein. Mmh. Ah oui, très peu de temps après qu'on ait réalisé ce casse, je crois en avril, ouais, en mai, on est déjà parti. Hein.
0: Ouais.
4: On n'a pas attendu qu'il vienne nous
0: lever à 6h du matin. Ouais.
4: On n'a pas attendu ça. On s'est cassé en Espagne et voilà, la cavale a commencé. Hein. Bon, au début, on était ensemble. Une partie a loué une maison d'un côté, nous on a loué une maison de l'autre. On se couvrait à peu près, tu vois. Une fois qu'il vient d'en parler de Didier avec son beau-frère Gnacchi, ils se sont fait attraper. Nous, on s'est retrouvés comme deux cons avec le Gilles. Et on connaissait personne, nous, là-bas. Mmh. Enfin, moi, j'avais des potes, hein, des musiciens, comme les gars des Sibelius, mais je n'allais pas les emmerder alors qu'on avait toute la flicaille au cul. Hein, non, on restait. Tu vois, on va pas faire chier des potes à nous. Donc, on ne les a jamais contactés. Ils m'en ont voulu. Ils m'en ont voulu. Parce que je ne les ai pas contactés. Et je disais à Gilles, non, on ne va pas les contacter, on va les foutre dans la merde. Non, donc on n'a contacté personne, donc on avait quand même le don de rencontrer des gens, de se faire des connaissances. On était encore jeunes, donc on plaisait encore un peu. Donc ça sert, hein, ça sert beaucoup même. Donc voilà, on a vécu, en ce qui me concerne, 18 mois, mais moi j'étais plus avec Gilles, hein. Je me suis cassé à Valencia. Pareil, une ville beaucoup plus dynamique que Barcelone.
0: Ouais.
4: À mon goût, hein.
0: Oui.
4: Et moins de touristes. Moins de touristes, moins de bordel. Enfin, moi, j'étais bien à Valencia. J'avais fait des connaissances, tout ça. C'était pas mal. Mais le problème, c'est que j'étais trop intoxiqué. Mmh. Trop, trop. Je carburais des doses à tuer un éléphant. Et voilà, je te dis, il faut pas sortir à une certaine heure. Trop pressé, trop pressé. Voilà. Hein. Ouais. Après, ça m'a coûté 3 ans de perfectionnement en langue espagnole. Voilà. J'ai même fait prof de français là-bas.
0: Pour oui.
4: te dire. Je me débrouillais bien. Au bout de 6 mois, ouais, je connaissais tout. Je savais parler, lire, tout. Il n'y avait pas de français dans ma galerie. Mm-hmm. Donc, j'étais bien obligé de me démerder à apprendre rapide. Mm-hmm. Sinon, t'es écarté. Donc, j'ai vite appris. C'est-à-dire que là-bas, t'es obligé, t'es vraiment obligé. J'ai une table de jeu qu'on m'a offert. T'as des sous sur toi. Donc bien sûr, je faisais la banque. Donc, ça me permettait, comme je reçois ni de mandat, ni rien, j'avais certainement pas demandé, je suis dans la galère, je suis en taule, envoyez-moi les mandats. Non, non, c'est pas le genre. Donc je me suis refait dans la prison, comme ça, avec des tables de jeu. À chaque tour, je prenais la taille, on appelle ça. Et comme ça, je me payais mes clopes, mon café. Je faisais chier personne. Voilà. Bon, les 3 premières semaines, c'était compliqué, bien sûr. Hein. Comme, tu carbures comme un Polonais, t'es obligé quand même après de serrer les dents. Hein. Mmh. Bon, il te file un aspirine et éliminatoires. Mmh. Dans les trois premières semaines, j'ai un peu monté au rideau et après, voilà, j'ai repris le sport avec des gens que j'ai connus. Ouais, je te l'ai dit déjà au début, hein, moi, c'est le sport qui m'était salutaire. Hein. Mmh. Ah oui, je me suis mis à fond, avec une idée en tête, c'est que je ne vais pas crever en tôle. Tu vois ? Voilà. Mmh. Donc, je me suis fait un physique, un mental et voilà. Et tout ça, ça te permet de rencontrer des gens aussi, tu vois.
0: Ouais.
4: Des gens assez gaillards pour pouvoir faire des trucs. Mmh. Ouais. Qui sont synonymes de liberté. Surtout.
0: Ouais.
4: Donc voilà, j'ai rencontré des gens super. Hein. Donc, des gens connus et des gens moins connus. Mmh. Voilà. Non, c'était une belle expérience. Ça a des tensions, bien sûr. Hein. C'est pas le club de vacances, comme on voudrait te faire croire. Mais t'es privé des libertés, donc telle heure, tac. Sauf qu'en Espagne, t'es ouvert de 8h du matin jusqu'à 22h. Mmh. La cellule est ouverte. Donc, tu montes, tu redescends, tu vas à droite, à gauche. Tu vois, c'est pas aussi carcéral qu'en France, où c'est 23, 22 heures de cellule.
0: Ouais. Comme l'a bien décrit Nicolas Sarkozy, quoi.
4: Voilà.
1: Ah,
0: le roi du yaourt.
4: Mais non, c'est pas du tout le club des vacances. Hein, ouais. Moi, hein. Ouais. Quand il fait des chaleurs comme on a eu là.
0: Ouais, surtout
4: moi,
0: là-bas.
4: J'ai eu
0: ouais.
4: Droit quand j'étais quelques séjours ici, bien sûr. Ouais. Nous, on appelle le côté qui est ensoleillé tout le temps, on l'appelle le micro-ondes.
0: Okay.
4: Ça veut bien dire ce que ça veut dire.
0: Ouais.
4: Et dans 9 mètres carrés, quand t'es 3, t'as le goût du sang qui te monte à la tête. Hein. Mmh. Ça se passe pas comme ça, des fois, moi j'étais tout le temps avec des potes, des gens que j'aime bien, parce que j'étais à deux, je peux pas, donc j'ai monté un chauffoir avec quelques personnes du cru, on peut jouer aux cartes, et donner un peu d'animation, tu vois.
0: Ouais.
4: Ah oui. Moi je fais pas vivre la détention, c'est faux, mais créer une certaine animation, ouais. On peut dire, tu vois, un peu comme dehors. Là on fait pas des concerts, mais on fait autre chose.
0: Ouais.
4: Les gens soient contents qu'on soit là, avec eux.
0: Ok.
4: Ça les sécurise. Voilà.
0: On va écouter ta deuxième plage musicale.
4: Vas-y.
0: Et on va commencer par Caméra Science. Avec le morceau Squat.
4: Ouais, voilà.
0: Et puis après, tu nous parleras parce que des deux autres groupes. Parce qu'on a parlé d'un groupe bordelais que tu as mis, que j'ai découvert grâce à toi, que j'ai adoré.
4: Squat, c'est vraiment. Les chansons, les paroles qu'il y a dedans, ça nous correspondait exactement. C'est un copier-coller à ce qu'on vivait à cette époque-là.
0: Et ben, on écoute ça. Allez, c'est parti. Merci. Avec Caméra Silence et avec Squat.

0: Les fameux Wunderbar de Paris. Alors, on a commencé cette playlist que tu as choisie, donc Philippe, avec Camera Silence, avec le morceau Squat.
1: Ouais. Alors, les squats, c'est ce qu'on vivait à l'époque. Hein.
0: C'est
1: vraiment,
0: ça.
1: Le squat, c'est Gilles qui l'a écrit, je ne sais plus où.
2: Au Chiquito, tu disais.
1: Soit en détention, la fois où il était. Oui, ça, c'est vraiment ce qu'on vivait quotidien.
0: Ça décrit, hein. Exactement.
1: On squattait, on se démerdait pour bouffer, on se démerdait pour tout. Hein. Mais on n'était pas malheureux, hein. Je te le dis de suite. Hein. Non, non, au contraire. On manquait de rien. Mm. On était roi des voleurs.
2: Ah oui,
1: des voleurs, qu'est-ce que ça manque de quoi? Rien du tout.
2: C'est vrai.
1: Tu rentrais au squat, c'était un libre-service. On était passé à l'alimentation, tac, après on est passé là-bas, tac. Mm-hmm. Donc, manquait de rien. De rien. C'était très bien.
0: Ensuite, on a écouté le groupe bordelais Stalag.
1: Ouais.
0: Avec le morceau Dernier Cri de 80.
1: Stalag, excellent.
0: Très très bon. Je connaissais pas, j'avais jamais écouté et c'est trop trop bien.
1: Ah, c'est vraiment.
0: c'est trop bien.
1: Pour nous, c'était le groupe qu'on préférait à cette époque-là. Hein.
0: Ouais.
1: C'est mieux que Strychnine pour nous. Hein. Les paroles plus réalistes, plus punk.
0: Oui, c'est ce que disait Eric tout à l'heure.
1: Avec c'était Bébert, en off. Bassiste, magnifique bassiste.
0: Non, mais tu peux continuer à envoyer ton message hein, si tu veux, il n'y a pas de souci.
2: Mais justement, c'est quelqu'un qui me dit c'est quoi le morceau après caméra.
0: Ah, et bien c'est Stalag.
2: Oui, c'est dernier. Stalag, voilà.
1: Stalag,
2: voilà, Maxime, c'est Stalag. Deux fois Maxime.
1: Bravo à vous.
0: Ouais, c'était c'est super bien et j'ai écouté d'autres morceaux après avoir découvert donc ce morceau-là que tu as choisi pour cette émission en préparant l'émission. C'est mortel. C'est trop bien.
1: Mais pareil, voilà. Le chanteur Thierry Tubor s'est essayé à l'écriture.
2: Il s'est plus qu'essayer, ouais, il en a écrit je sais pas combien, 6 ou 7. Voilà,
0: ou 7
2: il
0: bouquins,
2: a dit
0: ouais.
2: Que donc que il a arrêté. Alors faut savoir que son grand-père, c'est celui qui a fait, ça y est évidemment, j'ai plus m'en souvenir.
1: Il a inventé la bière.
2: non, c'est pas ça. Ça y est. Oh, merde, je sais plus donc c'est un scénariste qui a écrit plusieurs bouquins qui ont été adapté au cinéma, voilà.
0: D'accord.
2: Ça va revenir.
0: Hein. Scénariste cinéma et tout ça.
2: Hein?
0: Au cinéma.
2: Voilà. Je sais plus, c'est époque 1930, un truc comme ça. Voilà.
0: Ah, ok, d'accord.
2: Voilà, donc c'était son grand-père, ça va revenir peut-être plus tard.
0: Oui,
2: quoi.
0: Oui.
2: Ouah,
1: c'était un bon groupe, franchement.
0: Si ça revient, tu le dis.
2: Voilà, ils étaient furieux de chez Furieux.
0: Ouais.
2: C'était beaucoup plus punk, en fait, que Strychnine, quoi.
0: Ouais, c'est ce
2: qu'il y avait un côté
0: Philippe.
2: Rock.
0: Ouais.
2: Enfin bon, moi, je préférais Strychnine, mais bon, c'est parce qu'ils étaient plus romantiques. Mais mais Stalag, ouais, c'était vraiment ultra punk. C'est pour ça que je trouve que le single, il ne rend pas justice. Enfin,
0: ouais.
2: Bon, à mon avis, mais bon, toi, tu l'aimes, donc Maxime,
0: ouais.
2: Deux fois. Et... bon, tant mieux, hein. C'est tant mieux.
1: Ouais,
2: je pense que ça lui ferait plaisir.
0: Non, et puis,
2: Thierry...
0: ça permet, en fait, ce morceau-là, je l'ai découvert donc, en préparant l'émission, puisque tu l'as choisi, Philippe, et donc en l'écoutant. J'ai adoré, je suis allé écouter les autres, il y a des morceaux qui sont mortels,
1: ouais.
0: Et en fait, tu vois, en découvrant les autres aussi, j'ai découvert des autres, qui sont vraiment très bien, quoi. Vraiment chouette. Et enfin, on a écouté Wunderbar, Paris, Londres,
1: bien sûr, leur
0: titre.
1: Pour marquer un petit clin d'œil sur Paris, toute cette époque, Londres, les années 80, ils le chantent très bien, ils en parlent très bien,
0: hein.
1: Bien sûr. Hein. Londres, c'était puissance 10 de ce qui vivait à Paris, Gibus, tous ces endroits-là, mais... Nous, on y était tous les soirs. Tous les soirs, dans le club, au Marquis, à droite, à gauche. Tous les soirs, tu as les concerts et ça finit à pas d'heure. T'as. Non, non, c'était vraiment bien. Il y a de la couleur, il y a de l'énergie, tout ce qu'on aimait. T'as.
0: Tu voulais, en préparant l'émission, tu voulais. Tu me disais que tu voulais parler de certaines personnes.
1: Je veux remercier certaines personnes qui ont eu la délicatesse et surtout de. Le cœur, tu vois, de rendre hommage quand tout le monde a appris malheureusement que j'y étais décédé. Nous, on allait à l'époque dans le stade, hein, avec Claude, tout ça, on y allait au virage, tu vois. On rentrait avec les 5 litres de cubi, de rosé, tata, c'était vraiment, c'était 10 francs, je crois, 1,50€. Donc je voulais rendre hommage à tout ce virage sud, Clément et tous ses potes. Parce que vraiment, ils nous ont fait un magnifique tifo. Ce jour-là, en plus, il y avait son grand-fils, Agile, qui était dans les gradins pour voir le match. Ils ont fait un magnifique tifo. Donc, je voulais les remercier vraiment. c'est très beau ce qu'ils ont fait. Je veux remercier aussi, enfin là c'est pas remercier, je voulais surtout parler de Karl, Covinter Essek, qui nous a quittés lui aussi, qui nous adorait, qu'on adorait, des très proches. Benoît, il en parlerait plus que moi, celui il vit à Paris, il est côtoyé plus. Je voulais aussi avoir une petite pensée pour mon pote Ty Luc, de la souris déglinguée. Voilà, on passera sur les détails. Voilà. C'est un groupe, c'était vraiment mes potes depuis 79, tu vois.
0: Oui. Ouais,
1: c'est un des premiers groupes que j'ai connus quand je suis revenu de Copenhague.
0: Ok. Ouais.
1: Il y avait encore le chinois, un de nos sonorisateurs de Bordeaux, Jean-Marc, qui les manageait, qui leur faisait le son. Donc voilà, c'est ça que je voulais rendre hommage. Je veux remercier aussi, avoir une pensée pour mes amis là-bas, qui sont encore, mais qui sont plus de ce monde, hein, bien sûr. Hein. À Didier, à Niaki, à Muriel, à Nicole. Voilà, à notre équipe. Mais je suis encore là.
0: Mmh.
1: Et je vais avoir un petit mot pour Cécilia et Thiago, qui auront l'émission. Mmh. Je leur enverrai. Ouais, je ne les oublie pas. On ne les oublie pas, on est avec eux. Et je veux aussi terminer en donnant un petit clin d'œil à Ma Vie Maintenant. Et moi, je fais du bénévolat, tu sais, dans le truc social.
0: Ouais.
1: Et là où je suis tous les jours, c'est chez Yo-Yo Vidéo. Un vidéo club, un des derniers
0: dernier,
1: de France.
0: Dernier, ouais. Dernier de France.
1: Un des derniers. Où on parle... c'est un peu le café du commerce, tu vois.
0: Mmh.
1: Là, je me sens bien. On est une petite équipe, là, des amis. Et à côté, il y a une épicerie solidaire. Où là, on fait vivre toutes les communautés. C'est un peu déridé, tu vois.
0: Mmh.
1: À un certain sens.
0: Mmh.
1: On n'était pas sectaire, mais très sélectif à cette époque-là. Maintenant, on n'est même plus sélectif. On s'en bat les couilles du moment que t'es sympa. Viens nous parler et ça se passera bien. Voilà. Moi, bon, je crois que j'ai fait le tour des remerciements et de ce que je ne voulais pas oublier.
0: Ouais.
1: C'est important.
0: Et en 5 minutes, tu parlais de. Tout à l'heure, on parlait des organisations de concerts.
1: Mmh.
0: Tu as fait de la radio.
1: Ouais.
0: On est dans une radio.
1: Ouais.
0: Tu veux bien nous en parler? Qu'est-ce que c'était comme émission? Qu'est-ce que tu faisais
1: moi,
0: combien de temps ça a duré? Où c'était?
1: J'ai fait ça, je crois, 3-4 saisons à Toulouse, dans une des plus... Une radio libre qui s'appelle Éphémère.
0: Ouais.
1: 89.7. Ça se passait à la cave, en centre-ville de Toulouse. C'était mon pote Vomi qui m'avait dit, viens faire...
0: sympa le prénom. Sympa.
1: Encore, on a fait 2 heures, mais bon, c'était pas comme toi, aussi posé. Hein. Non, non. Le studio était plein de monde, des canettes partout. J'ai interdit qu'ils viennent me voir sans descendre les mains occupées,
0: ouais.
1: Tu vois. Donc tout le monde descendait à quelque chose. Je m'étais affublé du surnom de Toto Roscoe. Comme ça, on sait pas que c'est moi. Toi. Et c'était vraiment super ambiance. On pouvait dire ce qu'on voulait, et surtout la musique, hein. On balançait des trucs graves, hein. Des trucs qu'on pourrait plus remettre maintenant.
0: Ouais.
1: Voilà. Pour nous, c'est la provocation, hein. Faut pas oublier que les racines, c'est la provocation. Hein.
0: Mmh.
1: On est bien provoqué.
0: Est-ce que le concert de Caméra et Brutal Combat était une provocation?
1: C'est pour moi qu'il faut voir. C'est mon ami Benoît qui
0: me dit. Non, non, mais je rigole, je veux me pompe.
1: Je vois où tu veux venir. Non, moi, je n'y ai rien. J'ai des amis qui sont vraiment.
2: Il n'y est pour rien. Hein.
0: Non, je sais.
2: Alors, c'est Benoît. Vraiment, non, mais c'est facile. Mais
0: on va pas parler pour eux et pour lui. C'était une blague.
1: J'ai des potes de Lyon aussi. Hein. J'ai des potes de Lyon qui venaient me faire le sécu. Hein, je peux dire un nom, Mouton. Il était très respecté à cette époque-là, là-bas. Tu vois. Moi, je faisais
2: mouton noir,
1: pour la
2: non
1: sécurité. Non, non, mouton. Mais qui était assez respecté pour faire la sécurité quand on faisait des concerts. Notre majorité des gars de la sécu, c'était des mecs de American Moto, genre Sanchez, tu vois.
2: Mmh.
1: Un bon gabarit pour être sécure. Et après, t'as des mecs comme Grand Claude, et les autres mecs comme le chanteur des Carbone 14, qui était aussi une tête brûlée. Nous aussi, on n'était pas manchot non plus. Mais ça se passe assez bien, parce que moi je voulais que ça soit la fête avant tout. Il y a tellement d'occasions de foutre le bordel, de se faire chier en dehors de ces moments-là. Quand on a le moment de faire la fête, on a la possibilité de faire la fête, mais profitez-en. On s'en boucanera plus tard. Voilà.
0: Et t'as fait combien de temps de la radio?
1: Trois saisons, je crois.
0: Trois saisons.
1: Ouais. Trois saisons. Mais ça durait deux heures et on s'éclatait vraiment.
0: Ouais.
1: C'était sympa. On pouvait dire n'importe quoi. Il n'y avait pas de censure à cette époque-là.
0: Ah ouais.
1: Je te parle de ça. C'est moi, j'ai des potes qui rentraient dans le studio et qui gueulaient à Hitler.
0: Ok.
1: Ils auraient pu le faire, ça.
0: Ouais.
1: Mais parce qu'ils étaient bourrés comme des Polonais, ils ne savaient pas quoi dire, donc ils balançaient ça, toi. Nous, on est... Non, on finissait, on était 50, 60, 80, il y a une fontaine dehors, c'était noir de monde. Oh, Toto, tu fais quoi après? Mais on va aller au Brassens, on va aller faire des tournées générales.
3: Ouais. Voilà.
1: Et après, on allait au bikini et rebolote, ça terminait jusqu'au petit matin.
3: Ouais, c'était. Ça devait ça être quelque allait. Chose, ouais.
1: Ça allait, c'était pas mal. On passait un bon week-end. Quand on a organisé des concerts au bikini, c'était bien, tu vois. Mm. On faisait.
3: Puis vous preniez, vous étiez très dans l'unité en fait.
1: Ouais.
3: Les gens en général, enfin, tant que t'étais sympa et que tu cassais pas la tête, tu venais, mais en fait c'était vraiment l'unité en fait. Il y avait pas de, c'était vous quoi. C'était ça qui n'est pas dans mode.
1: On
3: de...
1: s'occupait pas de nous, donc nous on s'occupait de nous.
3: Voilà quoi, c'est vous vous démerdiez. Et,
1: exactement.
3: Enfin si.
1: Do yourself.
3: Ouais, vous avez bien raison.
1: Depuis le départ.
3: Ouais, c'est ce genre de choses que maintenant des choses ont disparu malheureusement, mais bon. Génération qui font quoi, mais.
1: Nous, c'est pas les anciens combattants. Hein.
3: Oui, non, mais c'est sûr.
1: Les anciens combattants, on a rien, on va pas pleurer. Hein.
3: Oh oui.
1: Non, on a vécu une époque. C'était voilà le destroy, le nihilisme, parce que quel futur. Je vois maintenant, c'est pareil qu'à l'époque, 20 ans. Ils te filent une vie société de merde. Tout le monde fait la gueule. Nous, on n'a pas envie de faire la gueule. Se marrer, faire les cons, avec nos potes, avec nos
3: vivre quoi, enfin vivre, voilà, vivre la vie qu'on veut quoi.
1: La dégaine, tu vois, on ressemblait pas au clodo.
3: Ouais.
1: Je dis toujours à mon drôle, nous on était les punks, c'est-à-dire on n'est pas les clochards, mec.
3: Ouais.
1: Non, non. On imposait suffisamment de respect pour qu'on voie de suite qu'on n'était pas les clochards. Voilà.
0: On va sur ces bonnes paroles.
1: Mais ouais, on va se quitter.
0: Non, non, on va pas se quitter. On va écouter la deuxième plage musicale de notre cher Eric. Et on va commencer. Donc, ça va être une plage musicale 100%
2: fille.
0: Fille. Ah. Et on va commencer par la plus punk des filles et des chanteuses françaises. Et que j'adore en plus.
2: Brigitte Fontaine.
0: Exactement, Brigitte Fontaine avec le morceau Cubeni.
1: Beau choix.
0: Allez, c'est parti. Ouais.

0: Vous êtes toujours sur Brixton Boogie, on a repris les micros. Vous êtes toujours sur Brixton Boogie, sur la clé des ondes 90.10, avec nos invités Eric Buffard et Philippe Rose.
1: Un peu turbulent, les gars, non?
0: Non. C'est toujours comme ça en fin d'émission, c'est normal. On va amorcer la fin de l'émission, puisqu'il y a une émission juste après nous, donc il ne faut pas qu'on termine trop tard. Vous pouvez nous retrouver, je n'ai pas dit depuis le début de l'émission, vous pouvez nous retrouver aussi, on est retransmis sur Droogies Radio le vendredi à midi, donc sur internet, partout dans le monde, c'est génial, et c'est une super web radio, où vous pouvez retrouver plein d'autres émissions concernant le punk, la oi, la soul, le reggae, le skinhead reggae, etc., etc. Et on les salue et on leur remercie de leur confiance.
2: Respire.
0: Merci. Eric, vite fait, est-ce que tu peux nous parler des trois morceaux dont tu nous as pas, que tu as passé? Donc il y avait Brigitte Fontaine, Cubeni.
3: Oui, bon, on ne la présente plus. Bon, voilà. C'est dommage que les plus jeunes ne sortent pas des trucs aussi hard. Enfin, je veux dire hard. Voilà, sont un peu raisonnables, quoi. Ouais. Voilà. Donc après, c'est quoi?
0: Après, on a eu The Like,
3: ouais. Donc groupe de américain, Los Angeles, des filles d'eux, voilà, qui viennent d'un bon milieu, mais qui ont fait un super truc. Ça ressemble à Blondie, ça c'est le second album, ça n'a pas marché, c'est dommage parce que

0: Voilà.
1: Philippe Rose, est-ce que tu as un dernier mot?
2: Ouais, je te remercie d'abord de nous avoir invités. Hein. Ça fait plaisir. Hein. Je vois qu'on ne nous a pas oubliés. Je veux remercier aussi un gars là qui avait fait une bande dessinée. Je veux remercier c'est la librairie La Mauvaise Réputation à Saint-Pierre, Rodolphe, qui a reçu justement au vernissage la bande dessinée qui a été faite sur Gilles et notre casse. Voilà. Bon, c'est librement interprété. Il n'y a pas du tout d'histoire vraie là-dedans, sauf la trame, bien sûr, hein, sur l'histoire. Stéphane Wary, le dessinateur. Et voilà. Pardon ?
3: Pascal Wary.
2: Quoi ?
3: Ah ouais,
2: il s'appelle Pascal. Stéphane Wary, le dessinateur. Enfin bref, c'est pas.
1: Bon, c'est pas.
2: Voilà, et merci. Okay. On reviendra.
1: Oui, alors justement, j'allais vous le dire, vous êtes les bienvenus.
2: D'accord.
1: Et on a dit, justement, avant l'émission, qu'on n'aurait peut-être pas le temps et on fera sûrement une deuxième émission,
2: d'accord,
1: si ça vous va. Et quant à nous, on se retrouve dans 2 semaines pour une musicale et dans 1 mois pour peut-être une surprise. On va en discuter, on va préparer tout ça et pour fêter la fin de l'année. On vous souhaite un bon week-end.
2: Okay.
1: Merci Eric, merci Philippe.
2: Merci,
1: on écoute les deux derniers morceaux que vous avez choisis.
0: Ouais.
1: Il y avait les Tall Doys et Sham 69. Allez, c'est parti.
2: Bravo.
1: Portez-vous bien. Ciao.
0: Ciao. Merci. Et Tall Doys.

0: c'est vrai. Et alors ils ont dit qu'il y avait une communauté hippie. Et ensuite ils ont dit que le jour du grand chambardement, ils se feraient une joie de s'assurer personnellement que tous les hippies de cette ferme soient éliminés.
1: Très bien.
0: Quoi? Qu'est-ce que tu racontes, merde? C'est très bien de tuer les hippies.
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1: On a reçu un mail de Hanovre en Allemagne de la part de Kirsten, la chanteuse du groupe Tankshot, un groupe de punk rock allemand, donc au chant féminin, un peu à la Deadline. Bon, ça me rappelle ça, mais bon, ça va vous rappeler d'autres groupes, évidemment. Ils ont sorti un deuxième album qui s'intitule Psychoman. C'est sorti le 2 juillet 2021 sur Layton Records, Liberty of Death et Kids Union en LP et CD. Ils ont quelques clips sur YouTube et moi j'ai choisi de passer le titre Broken Heart. Alors on va écouter ça tout de suite. C'est Tankshot, Broken Heart sur Droogies Radio.

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Les Sentiers de la Gloire de Akran, sorti en novembre 2020 chez Chrome Records. Ça a été demandé par Jonathan de Picardie.

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Salut à tous mes petits poulets, rentrez. Bienvenue au bar tabac relou et fier. Le bar tabac où t'as encore le droit de fumer au comptoir et d'ailleurs t'as même le droit d'accouder au comptoir. Donc aujourd'hui, pendant cette happy hour, on va passer pas mal de Brit. On aura du son Brit, il y aura une bonne grosse moitié d'émission où ça va être britannique. Et on aura même un instant Léo Major avec un accent à couper au couteau. Puis on va quand même y aller mollo aujourd'hui, hein, parce que, entre nous, hein, je vais te l'avouer, hier je me suis pris un petit peu une tôle de clodo. Donc je pète pas la grande forme, mais bon, tu verras que du feu si vraiment je maîtrise ça bien. Si je maîtrise ça comme un chef. Donc bah pendant que je décuve, installe-toi, je vais venir prendre les consommations de tout à l'heure. Et puis on a commencé tout simplement avec les Templars et Better Times. Et puis on va enchaîner directement avec les Molokomens. Avec le titre Life on a Run qui est sorti sur le split avec Violent Drunks. Et puis on suivra avec un petit groupe australien, les Marching Orders. La chanson c'est Back on the Streets et c'est sorti sur Dead End Street. Non, tu diras au connard là qui s'est installé là-bas qu'on sert pas de mentalo. Il prend un picon ou il dégage.

0: Ah ouais, comment t'appelles ça, ton cocktail à base de vodka et d'orange? 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
1: Hey, de retour sur les ondes de Relou FR, mon pote. Bon, juste à l'instant, c'est Marching Orders avec Back on the Streets. C'était précédé des Molokomen avec Life on a Run. Oh putain, j'ai du mal aujourd'hui. Pour prendre de l'aspirine non plus, faut pas déconner. Ouais, bah laisse-moi m'asseoir, je vais t'expliquer ce qui va se passer pour la suite. Parce que ça va être très simple. Genre, si tu me prends un titre de Bombardier, je t'offre un titre des Corrompus et un titre de Charnier avec. Bah, je suis pas dégueulasse. Donc tout simplement, on va passer La Rage au Ventre de Bombardier, sorti sur Bordeaux 83, on va continuer avec les Corrompus, sur le speed qui s'appelait Aux Armes et la chanson c'est Supporter. Ça se chante bien ça. Et puis pour terminer, le temps que je fasse un petit peu de vaisselle, je vais te passer Charnier, avec leur titre Monde Utopique qui était sorti, oh là là, sur leur cassette démo qui s'appelait Explosif.

0: Oh mais c'était un son bien crade ça manga, c'était charnier à l'instant avec Monde Utopique. Juste avant il y avait les corrompus, et pour commencer le tout il y avait Bombardier.
1: C'est quoi tu veux toi? Une Bolbic? Putain t'es vraiment un mec d'Alençon, hein, ça s'entend.
0: Tiens, comme il n'y a pas d'allemand dans le bar, ce sera le bon temps de passer un peu de Ballerines. Je vais vous passer la petite chanson qui s'appelle Blood Eagle. Et puis après on va partir un petit peu en Espagne, je vais vous passer Riot Squad. Avec leur hit international qui porte le doux nom de Condenado. Oh pas tant, mais je vois qu'en terrasse, il y a des mecs qui se sont installés avec des chemises carottées. Encore des gars qui viennent au bar de Relou et Fier juste pour l'instant et au Major. Putain, ça fait quand même plaisir. Bon allez, c'est parti, Ballerines et Riot Squad.

0: Condenado de Riot Squad à l'instant, précédé de Blood Eagle de nos amis de Ballerines. Ah, c'est bien, vous avez pas tout vendu aux Allemands. Ouais, c'est bien joué, les gars. Bien joué, bien joué. Je vais vous offrir un verre. Non, j'ai pas de Budweiser. Non, j'ai pas de Coors Light non plus.
1: Je vais vous mettre un pichet de picon, comme ça, vous allez pas me faire honte.
0: Et là, on arrive à l'instant que vous attendez tous. Et aussi, les gars qui se sont installés dehors, là, les 4 Québécois qui parlent fort. Eh, mon pote, c'est l'instant, Léo Major. L'instant, Léo Major, qu'on comprend pas tout. Tiens, écoutez donc ça.
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0: Tabarnak, et c'est ça! Donc oui, un instant, Léo Major écossais, aujourd'hui. Bon, les mecs sont venus boire un coup hier, ils m'ont vidé le bar, ça fait trahir le commerce, hein. Donc pour faire plaisir à mes clients écossais, et mes clients du bas du fleuve, l'instant, Léo Major de cette semaine, c'est On File. Oh que oui, On File. Et pour ça, comme d'habitude, deux titres, hein. Le premier, ce sera Everywhere We Go, qui est sorti sur le EP qui se prénommait Birds Don't Like the Skinheads. Rien acheté. Et on enchaînera comme des ouf avec la chanson Drinking, qui est sortie sur leur immense et aimant album Ejected from the Premises. Et c'est parti pour On File.

Vous êtes toujours accoudé au comptoir de Relou et Fier. C'était Drinking et juste avant Everywhere We Go, The Unfile. Puis comme promis, on va rester en Angleterre parce qu'on va continuer une grosse session de son britannique. Il y aura un peu tout, du punk de la hoï, mais du briton. Vous savez, ceux qui, quand il fait trop chaud, me demandent des glaçons pour mettre dans leur bière. Mais la honte. Mais bon, je leur en veux pas. Ils boivent des godets, ils chantent, ils parlent fort. C'est ça qu'on aime au bar Relou et Fier. Et là, on va commencer avec du Cockney Rejects. Mais pas celui que tu penses. Enfin, c'est bien les mêmes gars, hein. Mais celle que je vais vous passer, tu t'y attends pas. Ça va être la chanson On The Run, qui est sortie sur l'album The Power and The Glory. Et juste après, on passera un truc un peu plus récent, c'est Goldblade. T'es venu jouer à Saint-Brieuc il y a plus d'une dizaine d'années. Le hit que je vais passer, c'est Cops and Robbers. C'est sorti sur l'album qui s'appelle Rebuild Songs. Et on terminera avec un grand classique. Le groupe du mec qui se maquille, c'est bien sûr The Addicts. Et la chanson sera Joker in the Pack.

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1: Ouais, oui, vous êtes toujours à l'écoute de Relou et Fier. C'était à l'instant un sympathique enchaînement de Cockney, Goldblade et The Alex. On va rester dans de la même veine avec de la vieillerie. Comme un bon calva hors d'âge. On va passer Major Accident avec Twisted Mind. Et on suivra avec Run London et Revolution Times. Et pendant que joueront ces deux petits titres, je vais me reprendre un petit rhum arrangé. Parce que il est pas là, mais il squatte un peu l'émission. C'est bien sûr la rhum.

Revolution Times de Red London d'un instant et juste avant. Pendant que je finissais mon petit rhum arrangé, c'était bien sûr les Major Accident avec Twisted Mind. Et comme le bar il ferme dans 10 minutes, on sert plus. Et pour faire fuir la clientèle, rien de mieux qu'un petit Condemned 84. Et oui mon bougre, on va passer la chanson We Are What We Are qui était sortie sur l'album In From The Darkness. Et on terminera cette émission alcoolisée avec The Strike et leur titre Victims.

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Salut les droguises, c'est Val des Gueules Noires. On est très fiers avec les Gueules Noires de vous proposer un EP 4 titres qui sortira la veille du 1er mai. L'EP s'appelle Pour Toujours. Les conditions d'enregistrement, c'est des conditions Rec Live. Donc c'est tout nouveau pour nous parce qu'on avait l'habitude d'enregistrer les musiciens un par un. Donc voilà, EP Pour Toujours et un morceau en avant-première sur la Droguise Radio. A bientôt dans les concerts. Ciao.

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2: Salut, c'est Wati, on se retrouve pour une nouvelle découverte, un groupe qui nous vient de Buffalo dans l'état de New York aux États-Unis. Ce groupe c'est Violent Way. Alors vous les connaissez peut-être, puisqu'en fait Violent Way n'est rien d'autre que la nouvelle formation de The Elite. Ils nous ont envoyé un titre extrait de leur 45 tours à sortir le 18 décembre sur Contra Records. Alors en exclusivité sur Broguise Radio, on va écouter tout de suite Violent Way avec le titre All Talk.

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1: On va enchaîner avec une demande qui nous vient de Nice avec l'ami Bao qui voulait écouter les excellents Intimidation. Et on va passer le titre Four Generations.

Oi les drugs, on est en septembre 2025 et on va parler de hardcore. Voilà, pour le coup, c'est vraiment une actualité et découverte car il s'agit du nouveau projet de Pat Kickback. Feu Kickback pour moi en tout cas, puisque depuis je suis plus trop l'actualité de ce groupe, mais qui était un des groupes de hardcore négative les plus vénères que j'ai pu voir sur scène d'ailleurs, étant tout jeune, j'avais 15 ans, un truc comme ça. Enfin voilà, donc le nouveau projet de Pat, qui est anciennement guitariste de Kickback, qui nous revient avec un groupe bien hardcore justement. Le gars s'est pas calmé, bien au contraire, il nous revient avec quelque chose de bien brut. Ça s'appelle The Bockenrichters, et voilà, et je vous laisse sur le morceau Outburst. Il y aura une petite interview de Sir Pat très prochainement, enfin voilà, c'est prévu. Et donc voilà, je vous laisse sur Outburst de Bockenrichters.

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1: Découverte ou redécouverte plutôt cette fois, tout dépend votre âge. Retour sur une décennie 2000-2010 avec le groupe Grand Breton Deadline. Voguant allègrement entre punk rock, street, oi et hardcore, Deadline possède une discographie plutôt bien fournie. 7 LP dont 5 avec des morceaux originaux, un avec majoritairement des titres live et un split reprenant une partie de leur tube et toute une ribambelle de EP, le tout étant bien trop long à énumérer même dans une rétrospective. Mais on notera un crossover avec The Filaments en 2002, autre groupe du moment.

Si j'ai une traînée de préférence pour la première moitié de leur existence et ses trois premiers albums, hyper efficaces et esthétiquement stylés, More to It, Back for More et Getting Serious, force est de constater que même sur la fin, Deadline a toujours su garder une production aux petits oignons. Et je dirais même une certaine classe.

Caractérisé par un sens aigu de la mélodie, porté par une chanteuse qui savait placer sa voix admirablement tant dans les morceaux soft que dans les brûlots plus hardcore, Deadline, c'est comme une bonne quille de pif. Une belle tension en filigrane et des airs comme des saveurs entêtantes.

Deadline est vraiment un groupe à ne pas oublier, assez typique de ce début de millénaire, à réécouter, redécouvrir ou simplement découvrir si vous ne le connaissez pas. Pour bien illustrer cette découverte, redécouverte Droogies Radio sous forme de rétrospective, voici le premier morceau du premier album de 2001, More to It, Deadline, TV Dreams. Bonne dégustation les Droogies.

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On enchaîne sans perdre de temps avec le groupe Sindicato Hoy et le morceau Guerreiros da Internet. J'essaie de pas trop mal le dire, étant donné que c'est un groupe brésilien de Sao Paulo. Ça a été demandé par Luis de Sao Paulo et c'est un groupe qui a été formé en l'an 2000. Voilà, c'est du street punk. Et tout de suite après, ce sera The Business, demandé par Tam avec le morceau Dayo.

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On enchaîne sur Droogies Radio. C'est toujours Snoop de ce côté du micro. Le groupe s'appelle Blood for Blood. Le titre Tabasse à mort. Elle s'appelle Ain't Like You, Wasted Youth Number 2. C'est vraiment violent, je trouve que ça prend vraiment au trip. Bonne écoute, patate dans le pit. Vive la musique brutale et indépendante. Vive le punk hardcore.

Et à suivre sur la Drouguise Radio, c'est tout beau, c'est tout neuf, deux titres super récents.

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Ces derniers mois, il parlait beaucoup de politique, ça c'est sûr. Il a passé trop de temps en prison, à mon avis. À force de fréquenter des skinheads, ça lui a retourné le cerveau.